merci d'être là ce jeudi soir. On est le 27 août, bien branché à votre radio en Beauce en ce 27 août. Qu'est-ce qui retient l'attention dans l'actualité? Ah ben, allez faire votre tour sur mabeauce.com avec beaucoup de nouvelles en rapport avec la campagne électorale qui est déclenchée officiellement depuis aujourd'hui. Il y a eu un gros sondage d'ailleurs qui a été mené un peu partout au Québec. On a dévoilé les détails ce matin dans le Journal de Québec et TVA, sondage léger. Près de 11 000 personnes qui ont été interrogées. Ouais, on se rend compte que plusieurs comtés, ça va être serré, hein. Ça va être des courses à trois en certains endroits qui vont pouvoir décider. Région de la capitale nationale, on va surveiller ça. Le 4-5-0 également, ça va être à surveiller pour savoir quel sera le parti qui va former le gouvernement et puis est-ce qu'il va être minoritaire ou majoritaire. Alors, ça va être intéressant de suivre ça. 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

Qu'est-ce qui se passe de bon en Beauce en ce jeudi soir? Hey, tenez-nous donc au courant via nos réseaux sociaux. Vous pouvez nous appeler, nous texter un petit message via notre site web. On veut prendre de vos nouvelles, savoir qu'est-ce qui se passe de bon en ce jeudi. 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
2: Voici vos nouvelles, Arsenal Média. La campagne électorale au Québec est officiellement lancée. La première ministre Christine Fréchette a rencontré jeudi matin la lieutenante gouverneure Manon Jeannotte pour lui demander de dissoudre l'Assemblée nationale, ce qui signifie que des élections générales sont officiellement convoquées. Le Parti québécois a annoncé deux nouvelles candidatures dans la région en vue de la prochaine élection provinciale. Jérôme Couture, politologue et professeur à l'Université Laval, représentera le parti dans Bellechasse. Dans Chauveau, l'entrepreneur Mathieu Foltz tentera également sa chance sous la bannière péquiste. Les deux candidats affirment vouloir mettre leur expérience au service du Québec et contribuer à son accession à l'indépendance. La Chambre de commerce et d'industrie de Saint-Georges organisera un débat entre quatre candidats de Beau-Sud dans le cadre de la campagne électorale provinciale. Samuel Poulain de la Coalition Avenir Québec, Jonathan Poulain du Parti conservateur, Angèle Bouffard du Parti québécois et le libéral Alvaro Perizzuti y participeront. Les échanges porteront notamment sur l'économie, la main-d'œuvre et les priorités régionales. Le débat aura lieu le 17 septembre à Saint-Georges et sera gratuit sur inscription. Et maintenant, la météo en Beauce ce soir et cette nuit. C'est généralement nuageux avec quelques averses et un risque d'orage. Le minimum, lui, est de 17 degrés.

Jeudi 27 août 2026, on passe la soirée ensemble, bien branché à votre radio en Beauce. Je m'appelle Mathieu Guimond. Hey, au menu de l'émission ce soir, beaucoup de propositions d'activités à faire en fin de semaine dans la région. Des économies qui pourraient vous rapporter gros. On a ça également. Faut que je vous explique ça tantôt. Puis bien évidemment, on aime ça avoir de vos nouvelles. 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On salue toute la gang. Merci beaucoup d'être là. Bien branché du côté du restaurant Giovannina. Vous autres, de quel endroit vous nous écoutez? Qu'est-ce qui se passe de bon pour voir jeudi en Beauce? Vous nous envoyez vos messages via nos réseaux sociaux. Vous pouvez nous appeler, nous texter. Notre site web, on veut prendre de vos nouvelles en jeudi.

Beaucoup, beaucoup d'activités à faire en Beauce en fin de semaine. On en a une à vous proposer, notamment pour les amateurs de moteurs. À l'Autodrome Chaudière à Vallée-Jonction, samedi, c'est la traditionnelle journée des enfants. À partir de 13h30, il y a plusieurs activités pour les jeunes. Il y aura des cadeaux pour eux autres. Ils vont même pouvoir faire des tours sur la piste avec des voitures. Ils vont avoir les yeux pleins d'étoiles, assurément, après ça. Le programme de course qui prend ensuite son envol à partir de 15h. Le NASCAR Sportsman sera en vedette avec le Boost Technology 150. Ça, c'est une épreuve qui est divisée en 3 segments de 50 tours. Par la suite, on aura en action les NASCAR Vintage, les Sport Compact, les Mini Sportsman. Ça, c'est une catégorie qui est le fun. C'est pour les jeunes pilotes de 7 à 14 ans. Vous allez voir, ils ont du talent. Ça a comme pas de bon sens. Alors, on se donne rendez-vous en famille samedi à l'Autodrome Chaudière à Vallée-Jonction. Sinon, pour toutes les autres activités à faire en Beauce. DestinationBeauce.com. Il y a une section qui s'appelle « Quoi faire en Beauce ». Ça a le mérite d'être clair. On va vous meubler ça, un agenda.

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2: Voici vos nouvelles, Arsenal Média. La campagne électorale au Québec est officiellement lancée. La première ministre Christine Fréchette a rencontré jeudi matin la lieutenante-gouverneure Manon Jeannotte pour lui demander de dissoudre l'Assemblée nationale, ce qui signifie que des élections générales sont officiellement convoquées. Le Parti québécois a annoncé deux nouvelles candidatures dans la région en vue de la prochaine élection provinciale. Jérôme Couture, politologue et professeur à l'Université Laval, représentera le parti dans Bellechasse. Dans Chauveau, l'entrepreneur Mathieu Foltz tentera également sa chance sous la bannière péquiste. Les deux candidats affirment vouloir mettre leur expérience au service du Québec et contribuer à son accession à l'indépendance. La Chambre de commerce et d'industrie de Saint-Georges organisera un débat entre quatre candidats de Beauce-Sud dans le cadre de la campagne électorale provinciale. Samuel Poulain de la Coalition Avenir Québec, Jonathan Poulain du Parti conservateur, Angèle Bouffard du Parti québécois et le libéral Alvaro Perizzuti y participeront. Les échanges porteront notamment sur l'économie, la main-d'œuvre et les priorités régionales. Le débat aura lieu le 17 septembre à Saint-Georges et sera gratuit sur inscription. Et maintenant, la météo en Beauce ce soir et cette nuit. C'est généralement nuageux avec quelques averses et un risque d'orage. Le minimum, lui, est de 17 degrés.

Merci d'être là ce jeudi soir. On est le 27 août, bien branché à votre radio en Beauce en ce 27 août. Qu'est-ce qui retient l'attention dans l'actualité? Ah ben, allez faire votre tour sur mabeauce.com avec beaucoup de nouvelles en rapport avec la campagne électorale qui est déclenchée officiellement depuis aujourd'hui. Il y a eu un gros sondage d'ailleurs qui a été mené un peu partout au Québec. On a dévoilé les détails ce matin dans le Journal de Québec et TVA, sondage léger. Près de 11 000 personnes qui ont été interrogé. Ouais, on se rend compte que plusieurs comtés, ça va être serré. Hein. Ça va être des courses à trois en certains endroits qui vont pouvoir décider. Région de la capitale nationale, on va surveiller ça. Le 4-5-0 également, ça va être à surveiller pour savoir quel sera le parti qui va former le gouvernement et puis est-ce qu'il va être minoritaire ou majoritaire. Alors, ça va être intéressant de suivre ça. Et pour tout savoir sur la campagne électorale

0: Qu'est-ce qui se passe de bon en Beauce en ce jeudi soir? Hey, tenez-nous donc au courant via nos réseaux sociaux. Vous pouvez nous appeler, nous texter un petit message via notre site web. On veut prendre de vos nouvelles, savoir qu'est-ce qui se passe de bon en ce jeudi. 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
2: Voici vos nouvelles, Arsenal Média. La campagne électorale au Québec est officiellement lancée. La première ministre Christine Fréchette a rencontré jeudi matin la lieutenante gouverneure Manon Jeannotte pour lui demander de dissoudre l'Assemblée nationale, ce qui signifie que des élections générales sont officiellement convoquées. Le Parti québécois a annoncé deux nouvelles candidatures dans la région en vue de la prochaine élection provinciale. Jérôme Couture, politologue et professeur à l'Université Laval, représentera le parti dans Bellechasse. Dans Chauveau, l'entrepreneur Mathieu Foltz tentera également sa chance sous la bannière péquiste. Les deux candidats affirment vouloir mettre leur expérience au service du Québec et contribuer à son accession à l'indépendance. La Chambre de commerce et d'industrie de Saint-Georges organisera un débat entre quatre candidats de Beau-Sud dans le cadre de la campagne électorale provinciale. Samuel Poulain de la Coalition Avenir Québec, Jonathan Poulain du Parti conservateur, Angèle Bouffard du Parti québécois et le libéral Alvaro Perizzuti y participeront. Les échanges porteront notamment sur l'économie, la main-d'œuvre et les priorités régionales. Le débat aura lieu le 17 septembre à Saint-Georges et sera gratuit sur inscription. Et maintenant, la météo en Beauce ce soir et cette nuit. C'est généralement nuageux avec quelques averses et un risque d'orage. Le minimum, lui, est de 17 degrés.

Jeudi 27 août 2026, on passe la soirée ensemble, bien branché à votre radio en Beauce. Je m'appelle Mathieu Guimond. Hey, au menu de l'émission ce soir, beaucoup de propositions d'activités à faire en fin de semaine dans la région. Des économies qui pourraient vous rapporter gros. On a ça également. Faut que je vous explique ça tantôt. Puis bien évidemment, on aime ça avoir de vos nouvelles. 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On salue toute la gang. Merci beaucoup d'être là. 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Vous autres, de quel endroit vous nous écoutez? Qu'est-ce qui se passe de bon pour moi jeudi en Beauce? Vous nous envoyez vos messages via nos réseaux sociaux. Vous nous appelez, vous textez notre site web. On veut prendre de vos nouvelles en jeudi.

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Beaucoup, beaucoup d'activités à faire en bourse en fin de semaine. On en a une à vous proposer, notamment pour les amateurs de moteurs. À l'Autodrome Chaudière à Vallée-Jonction, samedi, c'est la traditionnelle journée des enfants. À partir de 13h30, il y a plusieurs activités pour les jeunes. Il y aura des cadeaux pour eux autres. Ils vont même pouvoir faire des tours sur la piste avec des voitures. Ils vont avoir les yeux pleins d'étoiles, assurément, après ça. Le programme de course qui prend ensuite son envol à partir de 15h. Le NASCAR Sportsman sera en vedette avec le Bose Technologies 150. Ça, c'est une épreuve qui est divisée en 3 segments de 50 tours. Par la suite, on aura en action les NASCAR Vintage, les Sports Compact, les Mini Sportsman. Ça, c'est une catégorie qui est le fun. C'est pour les jeunes pilotes de 7 à 14 ans. Vous allez voir, ils ont du talent. Ça a comme pas de bon sens. Alors, on se donne rendez-vous en famille samedi à l'Autodrome Chaudière à Vallée-Jonction. Sinon, pour toutes les autres activités à faire en Beauce, destinationbeauce.com, il y a une section qui s'appelle « Quoi faire en Beauce ». Ça a le mérite d'être clair. On va vous meubler ça, un agenda.

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3: 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La campagne électorale au Québec est officiellement lancée. La première ministre Christine Fréchette a rencontré jeudi matin la lieutenante-gouverneure Manon Jeannotte pour lui demander de dissoudre l'Assemblée nationale, ce qui signifie que des élections générales sont officiellement convoquées. Le Parti québécois a annoncé deux nouvelles candidatures dans la région en vue de la prochaine élection provinciale. Jérôme Couture, politologue et professeur à l'Université Laval, représentera le parti dans Bellechasse. Dans Chauveau, l'entrepreneur Mathieu Foltz tentera également sa chance sous la bannière péquiste. Les deux candidats affirment vouloir mettre leur expérience au service du Québec et contribuer à son accession à l'indépendance. La Chambre de commerce et d'industrie de Saint-Georges organisera un débat entre quatre candidats de Beauce-Sud dans le cadre de la campagne électorale provinciale. Samuel Poulain de la Coalition Avenir Québec, Jonathan Poulain du Parti conservateur, Angèle Bouffard du Parti québécois et le libéral Alvaro Perizzuti y participeront. Les échanges porteront notamment sur l'économie, la main-d'œuvre et les priorités régionales. Le débat aura lieu le 17 septembre à Saint-Georges et sera gratuit sur inscription. Et maintenant, la météo en Beauce ce soir et cette nuit. C'est généralement nuageux avec quelques averses et un risque d'orage. Le minimum, lui, est de 17 degrés.

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Salut, bon dernier vendredi du mois d'août. J'espère que vous êtes en forme pour ce début de week-end sous la pluie ce matin. Mais il y a des possibilités d'orage. On est à 18 degrés centre-ville Sainte-Marie. C'est là vrai. 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Donc, d'ici 7h45, 7h50, on fera un ou une dernière finaliste. Puis parmi les cinq personnes qui se sont qualifiées tout au cours de la semaine, on fera notre tirage. À l'émission ce matin, on va recevoir un résident de Saint-Isidore qui est allé à la rencontre des élus lors de la dernière rencontre de la MRC de mardi de cette semaine. Il y a un projet d'éolienne qui est en pourparlers, en égo dans la région. Et il y a certains résidents de plusieurs municipalités autour qui se sont dit inquiets de tout ça. Donc, on va parler avec Dave Lachance. Martin Perrault, propre résident, propriétaire, directeur général de la microbrasserie Griendel, viendra nous parler de produits, mais surtout de spectacles. Donc, dans l'actualité pour aujourd'hui, vendredi 28 août, le comportement et les déclarations de certains candidats sont venus faire ombrage au lancement de la campagne électorale du Parti québécois et du Parti libéral du Québec hier. Au PQ, Paul Saint-Pierre Plamondon a dû défendre la candidature de François Gariépy dans Charlevoix-Côte-de-Beaupré. C'est qu'en 2022, dans un balado, M. Gariépy a utilisé le mot « squaw » pour parler des femmes autochtones. Le candidat péquiste a dit le regretter aujourd'hui, selon le quotidien La Presse et Le Devoir. Le chef libéral Charles Milliard, lui, a pour sa part annoncé avoir écarté un autre de ses candidats. Il a décidé de retirer la candidature d'Étienne Pinault-Saint-Don dans Rimouski en raison d'allégations de nature personnelle. Pendant ce temps, Jean Allaire, premier chef et cofondateur de l'Action démocratique du Québec, est décédé. Il avait 96 ans. Son ambitieux rapport après l'échec de Meach avait poussé le Parti libéral du Québec dans des sentiers autonomistes inégalés jusque-là. M. Allaire, qui avait quitté le Parti libéral, dirige en 1994 un nouveau parti nationaliste de centre-droit, l'ADQ. Et après des ennuis de santé, il laisse la direction de l'ADQ à Mario Dumont. M. Allaire a par la suite été un partisan de la fusion ADQ et Coalition Avenir Québec de François Legault, qui avait été menée en 2012. Le service de protection contre l'incendie de la ville de Québec a été appelé à intervenir vers 12h50 hier à la suite d'une collision impliquant un camion de type pick-up et un bâtiment commercial. Pour une raison que l'on s'explique mal, le véhicule est entré en collision avec la bâtisse. L'impact a provoqué une fuite de gaz naturel qui a rapidement été colmatée par les pompiers. La collision a également endommagé une installation de gicleurs entraînant un dégât d'eau à l'intérieur du bâtiment. Après vérification, aucun risque structurel n'a été constaté. Le conducteur du petit camion n'était ni coincé ni blessé à la suite de l'accident. Un peu après 16 heures hier, un individu armé d'un pistolet s'est présenté dans une bijouterie de Place Sainte-Foy à Québec pour y commettre un vol qualifié. Rapidement, les policiers se sont déplacés sur place. Un maître chien a été demandé. Les patrouilleurs ont ratissé le secteur à la recherche d'indices pouvant mener à l'arrestation du voleur. Aucune arrestation n'a été réalisée pour l'instant. Personne n'a été blessé dans l'événement. Le vol est de plus de 5 000 $. L'enquête est toujours en cours. Puis les policiers de la Sûreté du Québec enquêtent afin de localiser 4 personnes qui ont pris la fuite à pied à la suite d'une collision entre leur véhicule et une moto survenue vers 23h30 mercredi à Lac-Beauport. Le motocycliste a subi des blessures qui ne mettent pas sa vie en danger. Des témoins sur place ont raconté que la moto était lourdement endommagée. Plusieurs débris se retrouvaient sur la chaussée tout juste après l'impact. Selon la Sûreté du Québec, les 4 occupants du véhicule auraient fui les lieux à pied après la collision. Un maître chien a été dépêché sur les lieux afin de tenter de retrouver les fuyards. Des accusations criminelles pourraient être déposées contre les 4 personnes qui ont pris la fuite. L'enquête est toujours en cours et semble-t-il que des arrestations sont imminentes.
deux jeunes de 16 et 18 ans ont été arrêtés après avoir tenté de commettre une fraude de type faux policier. L'événement est survenu mercredi dans une résidence pour personnes âgées de la région de Québec. C'est un employé de l'établissement témoin du crime qui a avisé les policiers. Rappelons que l'arnaque téléphonique consiste à se faire passer pour un représentant des forces de l'ordre pour soutirer des renseignements personnels ou encore planifier un vol. Au moment de leur arrestation, les deux suspects étaient en possession de cartes bancaires et d'un peu plus de 3 500 $ en argent comptant. Une fois rencontrés par les enquêteurs, les deux malfaiteurs ont été libérés sous promesse à comparaître. Ils pourraient être d'ailleurs les auteurs de crimes similaires commis dans la région de Québec. L'enquête se poursuit dans ce dossier. Jason Potier-Martin de Lévis devra purger 9 ans de prison pour des gestes inexplicables commis envers des enfants. Le 20 août 2022, l'individu avait lancé au hasard 2 cocktails Molotov en direction de la chambre de 2 enfants endormis. Le geste avait provoqué des brûlures au 3e degré sur un pied d'une fillette de 3 ans, en plus de blesser le frère de la fillette, lui âgé de 9 ans. La sentence prononcée hier par le juge Pierre Lortie est de 8 ans pour incendie criminel. À cela s'ajoute 1 année supplémentaire puisque le délinquant était sous le coup d'une interdiction de posséder des substances explosives au moment des faits. De retour chez nous, dans le cadre de la campagne électorale provinciale, la Chambre de commerce et d'industrie de Saint-Georges organisera un débat réunissant 4 candidats de la circonscription de Beau-Sud. L'événement se tiendra le jeudi 17 septembre de 11h30 à 13h au centre de congrès de l'hôtel Le Georgeville. Les 4 candidats ont déjà confirmé leur participation, soit Samuel Poulain, pour la CAQ, Jonathan Poulain chez les conservateurs, Angèle Bouffard du Parti québécois et le libéral Alvaro Perez-Souti. Les échanges permettront notamment d'aborder des enjeux liés à l'économie, au développement des entreprises, à la main-d'œuvre, à la souveraineté du Québec, aux années, ainsi qu'aux grandes priorités régionales. Un semblable exercice se tiendra dans Beauce-Nord le 22 septembre prochain. Radio-Canada rapporte ce matin qu'un rapport du ministère de l'Environnement publié au début de la semaine conclut que des concentrations d'hydrocarbures suite à la tragédie de Lac-Mégantic survenue en 2013 sont toujours préoccupantes dans 6 zones de la rivière Chaudière. Le déraillement du train avait causé le déversement d'environ 100 000 litres de pétrole brut dans les eaux de la rivière. Plusieurs indicateurs montrent toutefois que la situation s'est améliorée au fil des années. Le ministère indique que la situation actuelle ne nécessite pas de restrictions sur la pêche sportive, notamment sur la rivière Chaudière. Dans le monde du sport, les Royals de Kansas City ont dominé les Blue Jays de Toronto 13-2 hier soir. Avec cette défaite, les Blue Jays glissent à 3 matchs et demi de la dernière place donnant accès aux séries dans l'Américaine. Les Astros de Houston ont battu les Yankees de New York 5-1. Ce soir, les Mariners de Seattle affrontent les Blue Jays à Toronto. Les Red Sox de Boston débarquent à New York face aux Yankees. Ligue frontière de baseball, victoire de 8-2 hier pour les Capitals de Québec face aux Slammers de Joliet. Ce soir à 18h50, le Titan d'Ottawa est à Québec. Football Ligue canadienne, les Alouettes de Montréal pourraient dès ce soir assurer leur place en éliminatoire avec une victoire alors qu'ils rendront visite aux Blue Bombers à Winnipeg. Prévision du temps, l'Environnement Canada, des nuages pour une bonne partie de la journée, des risques à l'averse, même d'un orage en fin d'avant-midi, début d'après-midi, maximum de 20, humidex 25 degrés. Ça se dégage en soirée, minimum de 8, soleil demain samedi, maximum de 22, des nuages avec des risques à l'averse pour dimanche, soleil lundi 23, les normales de saison 21 le jour et 10 la nuit. Et actuellement, partout où vous êtes, on est à 18 degrés dans vos 100 000 matins avec la nouvelle coqueluche de l'heure. Voici Arpin Lépine dans vos 100 000 matins. Bon vendredi!

6h, 16 minutes dans vos 100 000 matins. Hey, ralentissez aujourd'hui, hein, parce que c'est la rentrée dans plusieurs écoles primaires et secondaires de la région aujourd'hui. De sorte qu'il y aura le retour des autobus jaunes, mais aussi des jeunes qui vont traverser les rues. On vous invite notamment à respecter les limites de vitesse, parce que dans une zone scolaire, l'amende est doublée si l'infraction est commise durant la période de l'école. Donc, évidemment, c'est entre 7h et 17h, particulièrement chaque jour du lundi au vendredi. Ça débute là aujourd'hui jusqu'à la fin du mois de juin. Les usagers de la route, incluant les cyclistes, ça je savais pas, mais c'est 5 mètres à l'approche d'un autobus ou d'un minibus. 5 mètres, c'est quoi? 3 fois 5, 15, c'est presque 20 pieds de distance entre notre véhicule et l'autobus jaune ou le minibus dont les feux rouges clignotent. Et lorsque la circulation est dirigée par un brigadier scolaire ou un signaleur, on doit respecter le fameux panneau d'arrêt, parce que là aussi, on pourrait recevoir un constat d'infraction. Puis vous savez, très souvent, quand ce genre d'événement-là arrive, où des gens dénoncent la vitesse dans certains secteurs scolaires, 3 fois sur 4, ce sont les parents qui sont venus reconduire leurs enfants qui commettent ces infractions. Alors, pour éviter que ça vous coûte plus cher la rentrée, respectons les limites de vitesse aux abords de nos écoles. 6h17, la musique souvenir de Jean Leloup.

Le meilleur endroit pour voir l'éclipse lunaire la nuit dernière, semble-t-il, que c'était à Saint-Agapi. Ben, ça tombe bien. En plus, c'est le Festival Country de Lotbinière. En musique, voici la plus récente de Talk, Boomerang, avec Claudia Bouvette. C'est parti au 101.5.

0: 3000 matin, bon vendredi, bon début de journée. On va jeter un coup d'œil à la circulation dans les prochaines secondes. Il vous reste à peu près 1h15 là, pour vous inscrire à notre concours. Gagnez votre épluchette de bledaine par messagerie texte uniquement. 418-387-1015. Puis je vous souhaite la meilleure des chances.
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0: Robert Clich dans les deux directions. Il n'y a pas de souci pour entrer sur Québec. Même chose pour le pont Pierre-Laporte, le pont de Québec. Si vous êtes sur l'autoroute 20 en provenance de Saint-Nicolas, c'est ouvert. Par contre, la portion des travaux là entre Taniata et l'ancienne balance dans le secteur de Charny, si vous êtes en direction Québec, ça provoque déjà un peu de ralentissement. Sinon, le seul point peut-être au ralenti dans la région de Québec, c'est boulevard Charest-Saint-Sacrement. C'est très léger. Et bien sûr, le boulevard Laurier, compte tenu des entraves qu'on retrouve dans ce secteur-là. Sinon, vous rappelez que 2 voies sur 3 du pont Pierre-Laporte en direction nord seront fermées à la circulation ce soir entre 22h et 7h demain matin pour y effectuer certains travaux. La sortie pour le boulevard Champlain sera notamment fermée à la circulation. Vous êtes témoin d'événements sur la route, quelque chose que j'ai pas vu, ben partagez, c'est tout le monde qui va en profiter. 418-387-1015.
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7: Bonjour, bon début de journée. Ici Claude Marquis. Voici vos actualités. Le chef du Parti conservateur du Québec, Éric Duhaime, a lancé sa campagne électorale hier à Sainte-Claire, dans Bellechasse. Il s'en est pris au gouvernement sortant, déclarant que le modèle Fréchette-Legault n'a pas le bon modèle de développement économique. M. Duhaime estime que le vrai défi sera de faire face au cynisme des électeurs, même s'il est essentiellement dirigé vers les vieux partis. Éric Duhaime promet de revoir le modèle de la bureaucratie au Québec si un gouvernement conservateur est élu le 5 octobre. La Chambre de commerce et d'industrie de Saint-Georges organisera un débat entre 4 candidats de Beauce-Sud dans le cadre de la campagne électorale provinciale. Samuel Poulain de la CAQ, Jonathan Poulain du Parti conservateur, Angèle Bouffard du Parti québécois et le libéral Alvaro Pérezzuti y participeront. Les échanges porteront notamment sur l'économie, la main-d'œuvre et les priorités régionales. Le débat aura lieu le 17 septembre prochain à Saint-Georges et sera gratuit sur inscription. Le coprésident du groupe Abbatiello, Guillaume Junior Abbatiello, sera le conférencier invité de la 39e édition du Souper des jeunes gens d'affaires du Conseil économique de la Beauce. Sous le thème « Entreprendre en famille et gérer la croissance », il partagera son expérience au sein de l'entreprise familiale et abordera les défis liés à la croissance, à la relève et à la gestion entre générations. Et Beauceville accueillera demain la première édition du Beausport Grass Drag, une compétition d'accélération de motoneige sur gazon. Des machines de différents calibres s'affronteront dans plusieurs catégories. L'événement proposera également de la restauration et des installations pour les spectateurs. Les courses auront lieu au Club Motoneige Beauceville sur le rang de la Plaie. C'est ce qui complète vos informations. 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
10: Des nuages pour aujourd'hui, des averses à 60%. Il pourrait y avoir un orage en fin de matinée ou encore en début d'après-midi. 20 degrés au maximum, humidex ressenti 25. Ça se dégage tôt en soirée, minimum de 8 la nuit prochaine. Soleil demain, samedi, maximum 22. Retour des nuages et des averses pour dimanche avec 22 degrés. Soleil lundi 23, les normales de saison, 22 le jour et 11 la nuit. Et actuellement, ben, partout où vous êtes en Beauce, on est à 18 degrés.
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10: Ouais, à voir le flot de circulation ce matin devant nos studios, je peux vous dire qu'il y a pas mal de monde qui se dirige vers le boulot. Ben, merci de le faire en écoutant au 101.5. Je vous souhaite un agréable vendredi au travail. C'est la fin de semaine qui commence. D'ailleurs, on a tout prévu en musique. Entre autres, avec Francis de Grandpré que voici. Et sa plus récente, Si j'avais su, dans vos 100 000 matins.

souvenir de Kevin Parent, 6h42 minutes dans vos 100 000 le matin. Il y aura des petits changements à la programmation, mais des gros changements à la programmation. C'est ce que je devrais dire à compter de lundi prochain. Si vous avez suivi nos activités au cours des derniers mois, ben vous n'êtes pas sans savoir que la radio que vous écoutez, on s'est porté acquéreur du réseau BPM Sport. Ça veut dire que certains collègues, ou en tout cas certains animateurs qui deviennent des collègues et qui vont participer à différents moments de la journée à intervenir comme proches collaborateurs quand il sera question du Canadien, du football, de la NFL, entre autres. Ça commence lundi midi. Ouais, parce qu'aujourd'hui, ce sera la dernière formule habituelle entre midi et 13h des Grands Bazous avec Richard Z. Sirois. C'est lundi que ça commence pour Larac et Gonzalez qui débarque à Haut entre midi et 13h. Les enfants terribles du sport à la radio seront donc là à compter de lundi. Oui, Georges Larac sera là avec Steph Gonzalez lundi pour nous parler de sport entre midi et 13h. Et toujours le meilleur de la musique, parce que ça, c'est important. À 9h, c'est Chuck Noël qui prend le relais en avant-midi. En après-midi, 13h, Julie Desjardins sera là pour vous accompagner toujours avec le meilleur de la musique. En soirée, on va préparer les amateurs de sport avec la game sur le coup de 18h, tout juste avant que les activités reprennent dans le monde sportif. Donc 18h, la game, c'est un tout nouveau rendez-vous, 100% sport avec Oli Paiement et FX Bénard.

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1: Paquet de nouveautés qui arrivent à compter de ce lundi dans ta radio au 101.5. Puis en plus de tout ça, l'autre bonne nouvelle, c'est que la Beauce, moi je me souviens en 2007 quand l'équipe d'Arsenal avait acheté la première station de radio qui était celle que vous écoutez. À l'époque, on s'appelait Check FM 101.3. Ça remonte quand même à un bon moment déjà. Et le propriétaire du temps, qu'il est toujours d'ailleurs, Sylvain Chamberlain, avait dit « On veut faire de Sainte-Marie la pierre angulaire de notre projet. » Ben, presque 20 ans plus tard, on est maintenant rendu à 20 stations de radio. Et une des premières radios à saveur country, c'est à Sainte-Marie que ça avait aussi commencé à 105.3. Puis à compter de lundi 31 août, il y aura une radio country à Québec. L'ancienne radio classique de Grégory Charles, ils vont se faire brosser les oreilles, là, les habitudes d'entendre du violon. Là, ça va être d'autres sortes de guitares plus électriques un tout petit peu. D'ailleurs, en fin de semaine, j'ai vu passer très tôt ce matin Vince Lemire qui fait une vidéo de présentation qui donne rendez-vous aux amateurs de New Country de venir se brancher à compter de lundi. 92.7, c'est la fréquence pour la musique country dans la région de Québec. Assurément que la gang d'Arsenal vont faire leur place dans le marché de Québec à compter de lundi. Donc, il y aura BPM Sport, 100.9. 92.7 Hit Country Québec, mais tout ça a pris naissance à Sainte-Marie. Puis je pense que comme Beauceron, je suis pas né natif, je suis un résident depuis plus que 30 ans. C'est vraiment une fierté de la région. J'espère que vous en prenez un peu conscience de ces changements-là et de tout ce qui arrive. Puis peu importe hein, le style musical, les animateurs, le plus important pour la région, c'est de pas avoir une, mais d'avoir deux antennes de radio qui permettent de faire rayonner nos entreprises, nos activités, nos enjeux régionaux. Puis c'est toujours le mandat qu'on s'est donné chez Arsenal Média, mais surtout à O101.5. OK, en musique, une autre passionnée. Voici Sarah Dufour.

0: Dans une vingtaine de minutes, on va parler d'enjeux régionaux, entre autres avec des citoyens qui sont inquiets de voir arriver des projets de parcs éoliens, notamment du côté de Saint-Isidore. Ces citoyens, il y était une quarantaine en début de semaine, à participer à une rencontre du côté de la MRC de la Nouvelle-Beauce. On aura plus de détails. 6h50, je vous souhaite un agréable vendredi, un bon début de journée. Merci d'avoir choisi les 100 000 matins au 101.5.
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0: 57 du temps gris pour aujourd'hui. Possibilité de quelques gouttelettes, mais une chose de sûre, il vous reste 30 minutes maintenant pour vous inscrire à notre concours Gagner votre épluchette. 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Je veux votre nom, municipalité, numéro de téléphone et adresse courriel. C'est peut-être vous qui allez remporter ce prix.
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0: Oui, le concours épluchette, d'ailleurs, c'est une collaboration du jardinier Huard de Saint-Joseph. Merci de participer à cette promo qui fait plaisir aux auditeurs. Sur le réseau routier, je vous dirais que c'est ouvert à peu près partout, mis à part, bien sûr, les secteurs où il y a des travaux, notamment Taniata-Saint-Jean-Chrysostome, la sortie du pont de Québec, le boulevard Laurier. Pour le reste, ça circule plutôt bien ce matin. Vous êtes témoin d'événements sur la route? Vous pouvez partager l'info par messagerie texte ou encore coup de téléphone en studio, mais toujours au même numéro, le 418-387-1015.
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6: La Ville de Sainte-Marie vous avise qu'il n'y aura pas d'épandage de lisier ce week-end dans le secteur du rang Saint-Étienne-Nord. La possibilité d'odeur en provenance de d'autres secteurs n'est toutefois pas exclue.

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3: Bon vendredi, ici Louis-Philippe Arnoirel. Le comportement et les déclarations de certains candidats sont venus faire ombrage au lancement de la campagne électorale du Parti québécois et du Parti libéral du Québec hier. Au PQ, Paul Saint-Pierre Plamondon a dû défendre la candidature de François Gariépy dans Charlevoix-Côte-de-Beaupré. En 2022, dans un balado, M. Gariépy a utilisé le mot « squat » pour parler des femmes autochtones. Le candidat péquiste a dit le regretter aujourd'hui, selon la presse et Le Devoir. Le chef libéral, Charles Milliard, a pour sa part annoncé avoir écarté un autre de ses candidats. Il a décidé de retirer la candidature d'Étienne Pinault-Saint-Don dans Rimouski en raison d'allégations de nature personnelle. Toujours en politique, Jean Allaire, premier chef et cofondateur de l'Action démocratique du Québec, est décédé mardi à l'âge de 96 ans. Son ambitieux rapport après l'échec de Meach avait poussé le Parti libéral du Québec dans des sentiers autonomistes inégalés jusque-là. Monsieur Allaire, qui avait quitté le Parti libéral, dirige en 94 un nouveau parti nationaliste de centre-droit, l'ADQ. Après des ennuis de santé, il laisse la direction de l'ADQ à Mario Dumont. Monsieur Allaire a par la suite été un partisan de la fusion de l'ADQ avec la coalition Avenir Québec de François Legault, qui a eu lieu en 2012. Air Canada a suspendu les deux employés arrêtés mercredi par la GRC dans le cadre d'une affaire présumée de trafic de cocaïne et de cannabis à l'aéroport Montréal-Trudeau. La compagnie aérienne n'a pas souhaité faire d'autres commentaires sur ces arrestations. La GRC a précisé avoir remis en liberté les deux employés. Et les universités canadiennes ont recruté des dizaines de scientifiques et de chercheurs étrangers dans le cadre de la première promotion d'un nouveau programme. Le recrutement de ces 64 recrues est financé sur 8 ans par une enveloppe de 504 millions de dollars du gouvernement fédéral. Le programme vise à attirer des universitaires de renommée mondiale. Beaucoup d'entre eux ont été soutirés à des institutions américaines prestigieuses. C'est ce qui complète vos actualités Arsenal Média. Passez une bonne journée sur nos ondes.
4: Au baseball, les Royals de Kansas City ont dominé les Blue Jays de Toronto 13-2 hier soir et avec cette défaite, les Blue Jays glissent à 3,5 matchs de la dernière place donnant accès aux séries dans l'américaine. Il y a les Astros de Houston qui ont défait les Yankees de New York 5-1. Ce soir, les Mariners de Seattle affrontent les Blue Jays à Toronto et les Red Sox de Boston débarquent à New York contre les Yankees. Ligue frontière de baseball, victoire de 8-2 hier pour les Capitals de Québec face aux Slammers de Joliet. Ce soir à 18h50, le Titan d'Ottawa est à Québec. Football Ligue canadienne, les Alouettes de Montréal pourraient dès ce soir assurer leur place en éliminatoire avec une victoire alors qu'ils rendront visite aux Blue Bombers à Winnipeg. Des nuages, des risques d'averse à 60% en matinée. Possiblement un orage tard ce matin ou encore en début d'après-midi, maximum de 20, facteur humidex de 25 degrés. Ça se dégage tôt en soirée ce soir, minimum de 8. Soleil demain samedi avec un maximum à 22. Le retour des nuages et des averses pour dimanche avec 22 degrés. Soleil lundi 23. Les normales de saison 21 le jour et 10 la nuit. Et actuellement, c'est stable à 18 degrés, centre-ville Sainte-Marie.
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Il y a des rumeurs qui courent à l'effet qu'il y aurait des projets de parc éolien dans la MRC de la Nouvelle-Beauce. Ça a provoqué évidemment une vive inquiétude chez certains résidents de plusieurs municipalités. On va parler avec le porte-parole du groupe qui se sont présentés pas plus tard que mardi de cette semaine à une rencontre de la MRC. On va parler avec Dave Lachance. 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En musique, la plus récente de Chabouzé, voici Cowgirl au 101.5.

0: 13 minutes dans vos 100 000 matins. Bon vendredi, bon début de journée. Au Québec, on va avoir des besoins assez importants en matière d'électricité au cours des prochaines années. D'ailleurs, lentement mais sûrement, plusieurs propriétaires de résidences sont passés du système de mazout qui était là, existant depuis plusieurs décennies, à des systèmes de thermopompes qui fonctionnent à l'électricité. De plus en plus de gens vont se porter acquéreurs de véhicules électriques. On aura besoin de bornes de recharge pour faire fonctionner tout ça. Et pour alimenter le réseau, il n'y a pas 25 façons de produire de l'électricité. Il y a les barrages hydroélectriques qui vont mettre entre 10 et 15 ans à être opérationnels à partir du moment où on débute la construction. Sinon, ce qui est le plus rapide pour Hydro-Québec, ce sont des parcs éoliens. Évidemment, ça crée de l'inquiétude. Il y en a déjà des parcs éoliens qui existent dans plusieurs municipalités du Québec. On en a chez nous, autant du côté du secteur de limite Frampton-Saint-Malachie. Il y en a dans le coin de Kenner's Mills, Saint-Jean-de-Brébeuf. Bref, mardi de cette semaine, à la rencontre des maires à la MRC de la Nouvelle-Beauce, il y a une quarantaine de citoyens, notamment de Saint-Isidore et de Saint-Lambert, qui sont présentés à la séance des maires pour exprimer leur inquiétude concernant la possibilité de voir apparaître sur le territoire des parcs éoliens. Le responsable et gestionnaire de la page Facebook du groupe de citoyens Citoyens unis contre le projet éolien de Saint-Isidore, il s'appelle Dave Lachance, il est en ligne. Bon matin, comment allez-vous?
1: Bon matin, ça va très bien, vous aussi?
0: Ben oui, très bien, merci. Monsieur Lachance, d'abord, comment vous avez pris connaissance qu'il y avait un projet de parc éolien du côté de Saint-Isidore?
1: Ben, tout d'abord, ça remonte à, il y a un certain temps, je dirais, là, peut-être même avant les fêtes l'année dernière. Dans la région, il y a des promoteurs qui maraudaient pour aller rendre visite à des propriétaires de terres agricoles qui cognaient aux portes pour aller les voir, pour leur présenter leur intention et en même temps leur faire signer des contrats confidentiels, soit dit en passant. Et puis, ben, c'est ça, ça s'est mis à se parler un petit peu dans mon entourage et puis, tranquillement, pas vite, ben, on s'est mis à s'intéresser au projet. C'est particulièrement, je dirais, là, à partir du mois de mai dernier que j'ai réalisé l'ampleur puis le sérieux de la chose. Quand on a vu passer les séances d'information données par ces promoteurs-là à Saint-Isidore. Donc, en mai, il y a eu un promoteur qui a fait une présentation là au niveau citoyenne là, pour informer à titre le projet est embryonnaire. Ensuite de ça, il y a eu au mois de juin un autre promoteur qui a fait un peu la même chose, puis ils ont été aussi à Saint-Lambert. Donc là, c'est à partir de ce moment-là, ça fait trois ou quatre minutes, là, il y a quelque chose qui se trame, puis on n'est pas très au courant. Puis ce qui est différent des autres municipalités comme Frampton, ensuite de ça, Saint-Sylvestre, Saint-Séverin, c'est que les éoliennes qui veulent implanter dans la région ici à Saint-Isidore, Saint-Lambert, c'est des éoliennes de 210 mètres de haut. Je sais pas si vous le savez, là, 210 mètres de haut, c'est environ deux fois et demi plus haut que celle qui existe déjà dans la région. Puis, ce qui est différent aussi, c'est que c'est pas en zone montagneuse. C'est carrément, là, à quelques pas du village, derrière les terres de ces producteurs-là, oui, mais derrière aussi des maisons de résidents, là. Puis, soit dit en passant, que ces résidents-là, eux autres, ils vont vivre avec les désavantages de ça. Puis moi, ça me touche aussi parce que derrière, moi, je reste dans un rang. Derrière chez moi, il va en avoir aussi, possiblement. Là.
0: Parlez-moi, avant d'aller plus loin, si les deux promoteurs ont tenu des rencontres d'information avec les citoyens, ils se sont pas déplacés pour le pur plaisir de le faire, c'est-à-dire qu'il y avait déjà au préalable eu des autorisations de la municipalité, des dirigeants, tout le moins, pour leur dire, ben oui, venez vous installer chez nous. Puis quand on fait signer des contrats, même confidentiels, ça veut dire que le processus, le projet est en marche, non? Est-ce que je me trompe?
1: Vous avez entièrement raison, M. Routier. Effectivement, ça date, tu sais, nous, ce qui est sorti, c'est quand même un peu récent, je dirais, là. Mais moi, un des faits que je me questionne, c'est que mettons, j'opère un commerce, puis je décide d'aller cogner aux portes, voir des citoyens de Saint-Isidore pour leur vendre des choses ou leur faire signer des contrats. Ça prend un permis. Hein? Sinon, c'est du colportage. Moi, j'ai posé la question au conseil municipal de Saint-Isidore pour avoir cette information-là. Est-ce que ces gens-là ont demandé un permis? J'ai pas eu de réponse. J'ai renvoyé un courriel encore cette semaine. J'ai demandé une demande d'information, d'accès à l'information. Toujours pas eu de réponse.
0: Non, mais vous savez quoi? Les instances gouvernementales, autant au fédéral qu'au provincial, il y a certains projets où c'est des promoteurs-là n'ont pas besoin de permis pour approcher des propriétaires terriens. Je vais vous donner un exemple, pas très loin de la station, là, je la vois d'ici. Là. Il y a une antenne de cellulaire qui a été montée. Et comme c'est un permis émis par Industrie Canada, ils n'ont pas eu besoin de demander la permission. Ils ont pris le morceau de terrain, puis ils se sont installés, puis ils ont dit au propriétaire, tiens, voilà un chèque pour compenser la perte du terrain.
1: Ce qui est un petit peu aberrant là-dedans, là, c'est que je vais vous donner un autre exemple. Personnellement, j'habite en zone agricole. J'ai pas de terre agricole, j'ai juste une maison résidentielle. J'ai demandé un permis de construction d'un nouveau garage il y a 2 ans. Bon, on m'a exigé certaines réglementations tout à fait normales. Par contre, aucun droit d'exploiter un commerce dans mon nouveau garage. Qu'est-ce qui est la différence d'une terre agricole puis qu'on implante une éolienne qui va générer des revenus à des promoteurs puis à des propriétaires de terres agricoles qui est, soit dit en passant, non lié à l'agricole directement parce que des terres agricoles, c'est pour la culture.
0: Mais sérieusement, vous vous demandez... Qu'est-ce qui différencie?
1: Oui,
0: je vais vous répondre là. L'argent. Parce que je vais vous donner un exemple. Il y a des municipalités dans la région là, qui reçoivent bon an, mal an, entre 600 000 et 1 million de dollars en redevances pour la vente d'électricité. Ça, là, juste à imaginer, 600 résidences dont les personnes paient 1000 $ de taxes municipales. C'est à peu près la même équivalence, sauf que la municipalité a zéro service à offrir. Pas d'égout, pas d'aqueduc, pas de déneigement, pas d'éclairage de rue, rien. On ramasse le moton.
1: Attention à une chose.
0: On ramasse le moton, puis ça sert. Oui, quoi?
1: C'est que, dépendamment comment la structure du projet va être montée, je prends un exemple, le projet qui va avoir lieu dans le coin de Thetford Mines. La structure du projet, la MRC est propriétaire avec le promoteur choisi, mais ils ont été obligés de faire un règlement d'emprunt de l'ordre de, je pense, 55 millions. Puis si vous lisez bien les documents, là, si le projet n'est pas rentable, pour quelque raison qu'il soit, Les municipalités concernées de la MRC se doivent de renflouer. Donc, si
0: mais honnêtement, oui.
1: Il va fonctionner à 30% du temps.
0: Oui, mais
1: il arrête.
0: Oui, mais attendez, le facteur de risque est quand même faible que les municipalités trouvent pas leur compte. Puis, tu sais, dans le fond, le gouvernement du Québec a clairement signifié, il n'y a pas tellement longtemps, que c'est de là, au-delà de 2,3 milliards qui sera investi en parc éolien et en structure hydroélectrique pour produire de l'électricité au Québec. C'est une des seules richesses qu'on possède. Mais revenons à votre projet qui a été présenté dans votre secteur. Je dis votre projet, mais c'est le projet là.
1: Pas dans la région. Ouais.
0: 600 quelques mètres d'une tour, c'est gigantesque. Là. C'est quoi? C'est 210 mètres que vous m'avez dit?
1: 210 mètres.
0: Ça veut dire c'est quasiment 650 pieds de haut, là?
1: Oui, le projet, c'est 28 éoliennes en tout. Là.
0: Puis je sais que dans la région aussi, là, un peu plus à l'est, il y a un projet de 160 éoliennes. C'est fou, là. Mais en même temps, moi, je suis un peu divisé, puis je vous explique mon point de vue. Je comprends le vôtre, mais moi, comme citoyen, là, puis que je vois la dette colossale de la province de 253 milliards, je me dis... Est-ce qu'on peut créer de la richesse au Québec? Est-ce qu'on peut faire quelque chose qui va faire en sorte qu'on va s'enrichir? L'électricité, ça en fait partie, mais pas n'importe quel prix, par exemple. Parce que là, de voir arriver des... Puis qu'est-ce qu'on vous a répondu du côté de la MRC?
1: Ben, que le projet il est à l'étude, que pour l'instant, il n'y avait pas pris position. Mais tu sais, nous, ce qu'on demande, c'est d'être transparent. On demande une vraie séance d'information de note donnée par la MRC puis la municipalité concernée plutôt.
0: Parce que là,
1: il y a... les gens, parce que comme ont... c'est là, s'il n'y avait pas eu de mobilisation, on en parlait très peu. On a fait un mailing la semaine dernière pour inviter des gens, justement, à cette séance-là de la MRC. Puis je pense que c'est ça qui a fait en sorte, qui a fait bouger la MRC à sortir, faire une publication sur leur page Facebook, puis la municipalité de Saint-Isidore aussi.
0: Mais qu'est-ce qu'ils ont dit? Ils ont dit que ils ont dit que quoi? Que le projet était embryonnaire, puis qu'il n'y avait pas de rien qui avait été décidé, mis à part, de donner un contrat à des consultants en communication?
1: Mais c'est à peu près ça. Par contre, ce qui arrive là-dedans, c'est que le temps presse, parce qu'au mois de février 2027, c'est l'appel d'offres d'Hydro-Québec. C'est, selon, entre les deux promoteurs qui se sont présentés, ça va être là qu'ils vont proposer leur prix, dans le fond. Puis, mais il faut que y ait une résolution du conseil municipal qui donne leur appui. Bon, c'est beau, vous pouvez le faire. Mais moi, ce qu'on demande aussi, c'est d'avoir du temps pour bien faire les choses. Février 2027, là, si vous savez, là,
0: c'est demain matin.
1: Hein.
0: Ouais, c'est demain matin. Mais ce projet-là auquel vous faites référence, là, moi, ça doit faire à peu près 2 ans que j'ai entendu parler de ce projet-là, mais comme il n'y avait rien qui se précisait, il n'y avait pas d'écriture, notamment dans l'ordre du jour de la MRC, il n'y en avait pas dans les municipalités non plus. Tu sais, je veux dire, il n'y avait pas grand-chose, mais là, quand on commence à rencontrer les propriétaires de terrain, on vient de franchir une autre étape, là.
1: Ben oui, puis il y a eu des rencontres aussi avec la MRC, il y a eu des rencontres avec les municipalités concernées. Tu sais, c'est des petites choses qui se trament par en arrière, tu sais, qui devrait, on devrait se pencher un petit peu plus à la question. Puis notamment, oui, moi, je suis pas contre le projet, l'éolien en tant que tel. Moi, je suis contre l'éolien en zone habitée puis agricole. C'est, faut faire la nuance. Tu sais, c'est vrai qu'on a des besoins énergétiques au Québec. Beaucoup de véhicules électriques, vous l'avez dit tout à l'heure, les thermopompes, 100% d'accord. Ce qu'il faut garder, c'est que en zone habitable puis en zone agricole, c'est les impacts que ça peut amener. Ça peut impacter les puits. Hein? On dynamite pour faire des bases, des immenses bases de ciment qui vont prendre beaucoup d'eau. Puis ces bases-là, après le projet éolien, dans 25 ans, là, les promoteurs, il faut qu'ils enlèvent le premier mètre, puis après ça, ils enterrent, puis ils remettent la terre pour cultiver. Mais la base est là. Quand on se construit une nouvelle maison, puis qu'on détruit l'ancien salage qu'il y avait en arrière, on est obligé, la MRC nous exige d'extirper les résidus, puis d'envoyer ça à des endroits appropriés, mais eux autres, les promoteurs éoliens, eux autres, le premier mètre qu'on entend, il n'y a pas de problème. C'est deux poids, deux mesures. Moi, c'est un petit peu ce côté-là que je trouve déplorable. Puis les désagréments au niveau environnementaux. Tu sais, ici à Saint-Isidore, je vous donne un exemple. On est un point passant des oiseaux migrateurs. Hein. Si on regarde les oies blanches, le printemps puis l'automne, on est directement dans le corridor. Ben, s'il y a des éoliennes de 210 mètres, il va falloir qu'ils arrêtent pour que ces oiseaux-là ne se fassent pas blesser ou les impacter. C'est une des désavantages parmi tant d'autres. Puis on pourrait en parler toute la journée.
0: Mais moi, souvent, on a l'impression qu'ils veulent protéger l'environnement, mais c'est comme si les citoyens n'en faisaient pas partie de l'environnement.
1: Exactement. Nous, ce qu'on demande, ce routier, à séance du conseil municipal qu'il y a eu début août et à celle de la MRC en début de semaine, on leur demande d'être transparent, puis on leur demande de faire un référendum qui implique directement les citoyens concernés, des municipalités concernées.
0: Ouais, ils feront pas ça.
1: Puis à ce moment-là, ben, vous allez avoir le pouls de la population. Si la population dit à 80 % 70 % 51 % on en veut, ben, c'est correct. Mais si c'est le contraire qui survient puis qu'ils n'en veulent pas, les élus ont été élus par les citoyens. Je pense que ça devrait... Tu sais, la démocratie, c'est ça au Québec.
0: Oui, mais le problème de ce genre de projet-là, M. Lachance, c'est qu'on ne nous donne pas l'heure juste des deux côtés. Autant des opposants qui, parfois, vont argumenter avec des éléments qui ne tiennent pas la route, puis parfois aussi, il y en a des éléments qui sont avancés par les opposants qui laisse planer des doutes, qui laisse des questions en suspens, puis de l'autre côté, t'as le promoteur qui, lui, pense juste à sa poche puis à l'argent que ça va rapporter, puis qui donne pas l'heure juste aux citoyens. T'sais, comme l'enfouissement des plateformes que vous avez fait référence tantôt, là, c'est inquiétant, ça. Mais il y a pas personne qui va nous dire le contraire. Comprenez-vous ce que je veux dire? Puis les réseaux sociaux étant ce qu'ils sont, ben là, il y a des gens qui vont partir en peur puis qui vont raconter à peu près n'importe quoi. Puis ça aidera pas la cause des citoyens qui sont inquiets.
1: D'accord avec vous.
0: Ça aidera pas la cause des citoyens qui, là, sont inquiets. Je sais qu'en fin de semaine, il y aura une activité, entre autres, demain samedi, une séance d'information. C'est vous qui avez organisé cette rencontre-là?
1: En fait, c'est le comité citoyen en lien avec avec moi, là, c'est sûr. C'est pas moi personnellement, c'est mes collègues, ouais. Alexandre et sa conjointe Jennifer. Dans le fond, c'est ça, c'est avec un membre du groupe Vent des Lus. Je sais pas si vous connaissez, là, parce que faut pas se cacher, là, au Québec, là, aux quatre coins de la province, il y a des projets extrêmes. Là. Vent des Lus, c'est un groupement là plus général par rapport à la question éolien. Donc demain, il va y avoir un intervenant de Vent des Lus qui va répondre à des questions, qui va parler, et puis il va y avoir un autre invité là par rapport à au projet éolien. Donc c'est ouvert à tous. C'est à 10h demain matin sur le site de l'Expo à Saint-Isidore, dans la grange country. Je sais pas si vous savez c'est
0: oui, où. Oui, ça je connais, oui, rue de Coulombe, c'est ouais. Voisin d'Arena.
1: Exactement. Ça va être là demain matin à compter de 10h.
0: OK, donc on invite les gens qui se posent des questions, qui sont inquiets par rapport à tout ça, de venir à cette rencontre d'information citoyenne sur le projet demain samedi à compter de 10h à la salle country sur le site de l'Expo de Saint-Isidore. Monsieur Lachance, on va se tenir au courant, puis je vous souhaite bon succès pour la suite, puis bravo à vous et tout le comité de citoyens qui avait décidé de soulever certaines questions relativement à ce projet-là.
1: Merci beaucoup, M. Routier, de m'avoir accordé un petit peu de temps avec vous. Puis félicitations pour votre beau programme.
0: Hey, merci, c'est gentil. Salut,
1: merci,
0: bonne journée. Dave Lachance, un des membres du regroupement de citoyens. Moi, je suis pour les éoliens. Je vous le dis, je suis pour ce projet-là, mais pas dans la forme dont ils l'imposent là maintenant. Pourquoi vous ne mettez pas des éoliennes sur une île en plein milieu du fleuve où il n'y a pas personne qui va là? Puis s'il y a des oies blanches puis des oiseaux durant la migration, vous les arrêterez, c'est pas grave. Mettez-nous ça à des places où on va pas, où vous dérangerez pas la quiétude des citoyens. Parce que de voir un fan virer à tous les jours, 24 heures par jour, 7 jours sur 7, ça doit venir un peu hallucinant. Puis on pense pas toujours à ça. Les citoyens qui vivent à une tour de 210 mètres, c'est 650 pieds de haut, ça. Là, vous dites, ouais, c'est haut. Oui, c'est haut, mais à base, vous pensez la largeur de ce tour-là? Puis s'ils en mettent 10, 20, 30, 40, 50 dans un même champ, oui, le producteur agricole va retirer des redevances, je le comprends. Puis je suis surpris d'ailleurs que l'UPA s'en mêle pas. On n'a pas beaucoup entendu parler de l'Union des producteurs agricoles là-dessus. 7h30, désolé, un peu de retard. On va se diriger lentement, mais sûrement, vers les nouvelles régionales. On aura un coup d'œil circulation et bravo à Kim Bilodeau de Vallée-Jonction. C'est notre dernière finaliste pour aujourd'hui. On fera le tirage vers 8h15 ce matin. Bon début de journée. 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
0: Mis à part le secteur de l'autoroute 20, hauteur de Taniata, où il y a du ralentissement dans les deux directions compte tenu des travaux. Pour le reste, ça circule librement. Pas de souci sur Henri IV non plus, mis à part le secteur chemin Sainte-Foy, là, mais le pont La Porte, le pont de Québec, pas de problème. Boulevard Charest, par contre, c'est au ralenti entre l'autoroute du Plessis et Saint-Sacrement. Et c'est aussi au ralenti sur le boulevard Laurier entre Henri IV et l'Université Laval.
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11: Bonjour, bon début de journée. Ici Claude Marquis, voici vos actualités. Le chef du Parti conservateur du Québec, Éric Duhaime, a lancé sa campagne électorale hier à Sainte-Claire, dans Bellechasse. Il s'en est pris au gouvernement sortant, déclarant que le modèle Fréchette-Legault n'a pas le bon modèle de développement économique. M. Duhaime estime que le vrai défi sera de faire face au cynisme des électeurs, même s'il est essentiellement dirigé vers les vieux partis. Éric Duhaime promet de revoir le modèle de la bureaucratie au Québec si un gouvernement conservateur est élu le 5 octobre. La Chambre de commerce et d'industrie de Saint-Georges organisera un débat entre quatre candidats de Beauce-Sud dans le cadre de la campagne électorale provinciale. Samuel Poulain de la CAQ, Jonathan Poulain du Parti conservateur, Angèle Bouffard du Parti québécois et le libéral Alvaro Pérezzuti y participeront. Les échanges porteront notamment sur l'économie, la main-d'œuvre et les priorités régionales. Le débat aura lieu le 17 septembre prochain à Saint-Georges et sera gratuit sur inscription. Le coprésident du groupe Abbatiello, Guillaume Junior Abbatiello, sera le conférencier invité de la 39e édition du Souper des jeunes gens d'affaires du Conseil économique de la Beauce. Sous le thème « Entreprendre en famille et gérer la croissance », il partagera son expérience au sein de l'entreprise familiale et abordera les défis liés à la croissance, à la relève et à la gestion entre générations. Et Beauceville accueillera demain la première édition du Beausport Grass Drag, une compétition d'accélération de motoneige sur gazon. Des machines de différents calibres s'affronteront dans plusieurs catégories. L'événement proposera également de la restauration et des installations pour les spectateurs. Les courses auront lieu au Club Motoneige Beauceville sur le rang de la Plaie. C'est ce qui complète vos informations. 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
12: Météo pour aujourd'hui, des nuages avec des risques d'averses à 60 %. Il y a un risque d'orage tout de même en fin de matinée et en début d'après-midi, maximum de 20. Ça se dégage tôt en soirée, minimum de 8. Ça sera frais la nuit prochaine. Soleil demain samedi, maximum 22. Retour des nuages et des possibilités d'averses pour dimanche avec 22 degrés. Et actuellement, c'est stable à 18, centre-ville Sainte-Marie. C'est le retour en classe aujourd'hui pour la plupart des élèves, donc sur le réseau routier Prudence, Vigilance, notamment aux abords des écoles, dans les zones scolaires et près des autobus jaunes. En musique, la formation Outkast, maintenant. C'est parti!

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0: Bien sûr, la campagne électorale au Québec retient l'attention. Les propos, les déclarations choc du président américain Donald Trump aussi. Mais hier matin, très tôt, il y a une nouvelle qui est parue, puis pour laquelle j'ai pas toutes les réponses, mais je vous en partage un peu, grossièrement l'idée. C'est que Facebook et Instagram, qui sont propriétaires de Meta, on était en procès, puis on parlait de procès historique aux États-Unis. Donc, comme ils étaient menacés d'une amende de 200 milliards de dollars pour avoir délibérément rendu les jeunes d'âge mineur dépendants de leurs réseaux sociaux, Meta a donc accepté, dans un premier temps, la demande du gouvernement américain de limiter l'accès des adolescents à ces plateformes et de verser 18 milliards de dollars pour clore les poursuites. 18 milliards. Ça vous a coûté combien dans le dernier mois, votre compte Facebook ou encore votre compte Instagram? Mais non, c'est gratuit. Ils prennent ça où, cet argent-là? Puis en plus, il y a un article du journal qui dit que le 18 milliards de dollars versés par Meta pour que ça s'arrête, les poursuites, c'est l'équivalent d'un mois de chiffre d'affaires. C'est fou, hein? Puis pourtant, c'est gratuit. Alors, posez-vous la question d'où proviennent ces sommes colossales pour Facebook puis Instagram? La réponse, c'est vous. Ben oui. Parce que vous allez là-dessus, puis vous répondez à des questions, vous faites des beaux coucous à des amis, vous parlez. Votre téléphone vous écoute à cœur de journée et on vous envoie des publicités convainc. C'est ça Facebook, c'est ça Meta. Pourtant, si la police vous espionne chez vous, à la maison, ou sur votre téléphone, ça prend un mandat. Mais les réseaux sociaux, pas besoin. Ben non, pas besoin. Les gens aiment ça, rien. Facebook, c'est le fun. Instagram, c'est long même trippant. Quelle belle activité. On est en train de tuer le monde des médias chez nous, dans les communautés. Puis ils vont payer 18 milliards d'amende, mais c'est pas grave. Il n'y a pas de souci. Tout va bien, Madame la Marquise. 100 000
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0: Pour rentrer sur Québec, c'est vert sur Robert Clich, direction. Les deux directions, en fait, le pont La Porte, le pont de Québec, il n'y a pas de souci. Particulièrement, les maux-têtes sont sur l'autoroute 20, à la hauteur de Taniata, là, entre, je vous dirais, le club de golf Lobrivière et l'ancienne balance dans le secteur de Charny. C'est là que ça ralentit. Si vous êtes en direction Lévis sur l'autoroute 20, évidemment, il y a de la résistance. Charny, Saint-Jean-Chrysostome, Saint-David et Lévis, centre-ville. Du côté nord, le boulevard Laurier en est, entre Henri IV et Robert Bourassa, c'est au ralenti. C'est également au ralenti sur Charest, direction est, à l'approche de Robert Bourassa, jusqu'à la hauteur de Saint-Sacrement. Pour le reste, ça circule plutôt bien.
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6: La ville de Sainte-Marie vous avise qu'il n'y aura pas d'épandage de lisier ce week-end dans le secteur du rang Saint-Étienne-Nord. La possibilité d'odeurs en provenance de d'autres secteurs n'est toutefois pas exclue.
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2: Bon vendredi, ici Louis-Philippe Arnoirel. Le comportement et les déclarations de certains candidats sont venus faire ombrage au lancement de la campagne électorale du Parti québécois et du Parti libéral du Québec hier. Au PQ, Paul Saint-Pierre Plamondon a dû défendre la candidature de François Gariépy dans Charlevoix-Côte-de-Beaupré. En 2022, dans un balado, M. Gariépy a utilisé le mot « squat » pour parler des femmes autochtones. Le candidat péquiste a dit le regretter aujourd'hui, selon la presse et Le Devoir. Le chef libéral, Charles Milliard, a pour sa part annoncé avoir écarté un autre de ses candidats. Il a décidé de retirer la candidature d'Étienne Pinault-Saint-Don dans Rimouski en raison d'allégations de nature personnelle. Toujours en politique, Jean Allaire, premier chef et cofondateur de l'Action démocratique du Québec, est décédé mardi à l'âge de 96 ans. Son ambitieux rapport après l'échec de Meach avait poussé le Parti libéral du Québec dans des sentiers autonomistes inégalés jusque-là. Monsieur Allaire, qui avait quitté le Parti libéral, dirige en 94 un nouveau parti nationaliste de centre-droit, l'ADQ. Après des ennuis de santé, il laisse la direction de l'ADQ à Mario Dumont. Monsieur Allaire a par la suite été un partisan de la fusion de l'ADQ avec la coalition Avenir Québec de François Legault qui a eu lieu en 2012. Air Canada a suspendu les deux employés arrêtés mercredi par la GRC dans le cadre d'une affaire présumée de trafic de cocaïne et de cannabis à l'aéroport Montréal-Trudeau. La compagnie aérienne n'a pas souhaité faire d'autres commentaires sur ces arrestations. La GRC a précisé avoir remis en liberté les deux employés. Et les universités canadiennes ont recruté des dizaines de scientifiques et de chercheurs étrangers dans le cadre de la première promotion d'un nouveau programme. Le recrutement de ces 64 recrues est financé sur 8 ans par une enveloppe de 504 millions de dollars du gouvernement fédéral. Le programme vise à attirer des universitaires de renommée mondiale. Beaucoup d'entre eux ont été soutirés à des institutions américaines prestigieuses. C'est ce qui complète vos actualités Arsenal Média. Passez une bonne journée sur nos ondes.
3: Baseball majeur, les Royals de Kansas City ont dominé les Blue Jays de Toronto 13-2 hier soir et avec cette défaite, les Blue Jays glissent à 3,5 matchs d'une place en série dans l'américaine. Il y a les Astros de Houston qui ont défait les Yankees de New York 5-1. Ce soir, les Mariners de Seattle s'arrêtent au Sky Dome de Toronto, le Rogers Centers de Toronto contre les Blue Jays. Il y a les Red Sox de Boston qui débarquent à New York contre les Yankees. Ligue frontière de baseball hier, victoire de 8-2 pour les Capitals sur les Slammers de Joliet. Ce soir à 18h50, nouvelle série pour les Capitals, le Titan d'Ottawa est au stade de Canac de Québec. Football League canadienne, les Alouettes de Montréal pourraient, dès ce soir, s'assurer d'une place en série avec une victoire alors qu'ils visitent les Blue Bombers à Winnipeg. Des nuages pour aujourd'hui, avec des possibilités d'averse à 60 %. Il y a risque d'un orage tard ce matin et en début d'après-midi. 20 degrés au maximum, facteur humidex de 25. Ça se dégage en début de soirée, minimum de 8 la nuit prochaine. Soleil demain, maximum 22. Nuages et risque d'averse à 60% pour dimanche avec 22 degrés. Soleil lundi, 23. Les normales de saison, 21 le jour et 10 la nuit. Et actuellement, ben, partout où vous êtes, déjà, on a atteint le maximum, on est à 20 degrés.
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pochette de blé d'Inde. Donc, elle va mettre la main sur 5 douzaines de maïs. On lui prête le brûleur, la bonbonne de propane et la marmite. Cadeau de l'équipe du jardinier Huard de Saint-Joseph. Bravo, bravo. Également, dans les prochaines minutes, Martin Parot de la brasserie artisanale Grindel sera avec nous. On va parler, entre autres, de la Faubourg, une rousse anglaise parfaite avec l'arrivée de l'automne. Mais en musique, on a Runaway Train avec Soul Asylum dans vos 100 000 matins. 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Bon vendredi.

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2: Je sais pas qui a pensé à ça, mais le vendredi, c'est toujours très agréable de recevoir mon ami Martin Parot, président, directeur général de Griendel. Salut, comment vas-tu?
3: Ça va bien, toi?
2: Ben oui, ça va super bien. Puis la journée internationale du rhum, l'autre dimanche, comment ça a été?
3: Ça a super bien été. Écoute, on a eu un petit peu plus de monde qu'on aurait pensé. La température était parfaite. On avait le band life qui était là, qui jouait. Puis les rhums, c'était fou.
2: Les importations privées, c'était
3: ouais.
2: Bon?
3: Oh, oui, c'était vraiment
2: c'était
3: bon.
2: C'était surprenant, surtout.
3: Oui, Bella Vita, ils ont une sélection complètement incroyable. C'est certains types de rhums qui sont plus disponibles en SAQ maintenant qu'il y a quelques années, qu'eux autres amènent. Mais il y en a d'autres que c'est très rare, c'est compliqué. Puis c'est souvent des restaurateurs qui ont accès à ça plus que des particuliers. Puis là, c'était le fun. C'était vraiment
2: très
3: quelque
2: agréable.
3: Chose.
2: Très agréable.
3: Puis à refaire.
2: Aujourd'hui, on présente un produit parfait pour l'automne.
3: Oui.
2: La rousse, la Faubourg.
3: Oui, oui. Fait que c'est, on a déjà une rousse dans notre portfolio d'une certaine façon. Là, c'est une Vienna Lager. Fait que c'est une Lager plus ambrée rousse. Et là, on a décidé de faire une autre rousse, plus d'inspiration anglaise. Fait que le vrai style, dans le fond, c'est une mild anglaise. Et c'est un style qu'on a beaucoup de liberté de faire, soit un petit peu plus blond ou plus foncé. Et nous, on a décidé de la faire plus rousse. C'est une bière à 3,8%. Comme la plupart de nos bières, elle est extrêmement sèche, donc elle est désaltérante et rafraîchissante.
2: C'est une bière de soif.
3: C'est une bière de soif.
2: Mais en même temps, tu vois, au nez, c'était beaucoup sur les céréales.
3: Oui.
2: Puis au goût, il y a une finale caramélisée. C'est vraiment très bon. Là.
3: Oui, exact. Puis tu sais, notre Vienna Lager, que je pense que je t'ai déjà amené il y a quelques semaines, elle ressemble à plusieurs niveaux, mais elle est moins, un petit peu moins sur le pain grillé, un petit peu moins caramel, un petit peu moins noisette que celle-ci.
2: Est-ce mais elle est vraiment très bonne. Là.
3: Ce que l'autre a, c'est quelque chose d'un petit peu plus floral. Puis là, on est sur une bière, tu sais, qui va... C'est du pain liquide, dans le fond, là. Puis c'est une bière qui va bien se prendre, là, avec... vous faites encore des grillades, vous faites des barbecues, tout ça. Ça se prend super bien avec ça. Ça se prend bien en apéro, parce que c'est pas trop lourd. Mais c'est quand même goûteux. Ça se prend bien en mangeant parce que c'est pas trop lourd.
2: Puis surtout à 3,8%, c'est juste correct.
3: C'est très
2: juste
3: agréable.
2: Parfait. Écoute, je veux lire la description qu'on retrouve sur la canette. Notre milde anglaise est brassée à l'honneur des faubourgs de Québec, aux ruelles, à l'architecture qui rappelle la basse-ville et aux cours intérieurs pleines de petits trésors. C'est une rousse de soif aux notes céréalières, agréable et réconfortante, parfaite pour toute occasion, mais là... C'est parfait.
3: C'est
2: parfait.
3: Bon, ouais.
2: Ah, c'est vraiment un excellent produit. Donc, la Faubourg qui est disponible notamment au IGA des Sources du côté de Sainte-Marie. Les produits de Griendel, brasserie artisanale, c'est disponible là.
3: Oui.
2: Sinon, quartier Montcalm, on a une place d'affaires dans le quartier sur René-Lévesque à Québec. Sinon, la maison mère, le siège social, 600 avenue principale du côté de Saint-Jacques-de-Lydz. Parle-moi des activités parce qu'il y aura vernissage là, à compter du 5 septembre.
3: Oui, oui, c'est ça. En fait, rapidement, là, demain, on a Festibière aux microbrasseries des Haldes qui sont en tête front mind. C'est des bons amis à nous. Fait qu'on va retrouver, nous, on va être là, puis on va aussi avoir les Haldes, bien sûr, mais on va avoir Verso qui sont de la Quai de Chemin, Jackalope qui sont de Princeville. Je suis pas certain s'il y a pas un cinquième joueur là-dedans. Il va y avoir de la bouffe, il va y avoir de la musique toute la journée. C'est demain de midi à 11h. Et ensuite, effectivement, vernissage. On commence à faire des vernissages à la brasserie qui est à Saint-Jacques-de-Lydz. Un vernissage des œuvres, des dessins, des illustrations de Gabrielle Oltra, qui est la drummeuse du groupe punk Chou. Et donc, c'est un vernissage de ses œuvres en 5 à 7. C'est une petite pause. Puis un show du band punk en question de 8 à 10.
2: Je veux revenir sur le festibiaire de demain, la microbrasserie des Haldes, pour permettre aux gens de nous suivre.
3: Oui.
2: C'est au 420 rue Saint-Alphonse Sud à Thetford.
3: Oui.
2: C'est un beau petit pub qui vous permettra entre 10 et 11?
3: Non, même pas ça. C'est entre
2: demain,
3: midi,
2: les Haldes.
3: Midi à 11.
2: OK.
3: Oui. Oui.
2: Donc, midi 23.
3: Oui, midi 23.
2: OK, donc demain, on aura la chance d'aller goûter les produits.
3: Nous, on va être là. C'est toutes des petites cabanes. C'est à l'arrière. Ils ont beaucoup d'espace. C'est extérieur.
2: Sinon,
3: on a une belle journée demain pour ça.
2: Ben oui, absolument. Sinon, on ira faire un tour, évidemment, du côté de René-Lévesque, quartier Montcalm à Québec.
3: Oui.
2: Griendel, brasserie artisanale. Sinon, 600 rue principale à Saint-Jacques-de-Lydz. solides, mais des bons produits comme les tiens sont disponibles, notamment au IGA des Sources. Donc aujourd'hui, la Faubourg, une rousse anglaise à 3,8% d'alcool.
3: Ouais.
2: C'est un super produit.
3: C'est gentil, Perrault, merci beaucoup.
2: Toujours très agréable, mon ami.
3: Pareillement.
2: Allez, bonne semaine, puis bon succès en 20 semaines.
3: Merci.
2: Donc, je vous rappelle qu'on sera le Festival de la microbrasserie des Haldes à Thetford, 420 rue Saint-Alphonse-Sud. Ça commence demain de midi à 23 heures. Il y a des artistes d'ici, mais évidemment, on vous permettra d'essayer des bières de micro. Sinon, évidemment, une nouveauté à Leeds, des vernissages, oui, dont le premier se tiendra le 5 septembre prochain du côté de Griendel, brasserie artisanale à Saint-Jacques-de-Leeds.

0: Deux minutes, la rentrée radio pour O101.5, c'est lundi qui s'amène que ça va se passer. Il y aura une foule de nouveautés, puis assurément, vous allez vraiment triper. On a autant hâte à vous que... ben autant hâte que vous, c'est ce que je devrais dire, à ce qui s'en vient en début de semaine prochaine. D'abord, les 100 000 matins sont là pour rester entre 6h et 9h. Il n'y a pas de souci de ce côté-là. Sur le coup de 9h, on va retrouver Chuck Noël qui prend le relais de 9h à midi avec le meilleur de la musique au travail en avant-midi. Et puis Julie Desjardins sera là à compter de 13h, entre 13 et 15. Parce qu'à 15h, évidemment, on fait place à mon ami Alexis Lefebvre, qui lui est là pour vous présenter le trafic à compter de 15h. Après ça, c'est là que ça commence, 18h, la game. On va retrouver ça en début de soirée, juste avant les hostilités dans le monde du hockey, dans le monde du football, la game avec Oli Paiement et FX Bénard. Mais sur l'heure du midi, on va retrouver le duo d'enfants terribles du sport à la radio qui débarque haut sur l'heure du lunch, Larac et Gonzalez qui débarquent lundi qui vient. Donc, vous comprenez, d'une certaine façon, c'est la fin des grands bazous qui étaient là depuis un bon moment déjà. Mais quand même, Larac et Gonzalez, vous allez vraiment adorer. Question de mettre la table sur toutes les activités de la Ligue nationale de hockey, bien sûr, mais particulièrement du Canadien de Montréal. Donc, midi, Larac et Gonzo qui débarquent à haut. Manquez surtout pas ça, mais... évidemment, comme le Canadien aura une grosse, grosse saison, la game 18h. Et on va se garder une portion de sport le dimanche matin 9h. Question, évidemment, de lancer les hostilités, notamment pour la NFL et le football. Mais il y aura du nouveau la fin de semaine. Ouais, Z le week-end dès le 5 septembre. On n'était pas pour laisser partir mon ami Richard Zetirois. Ben non, il sera là tous les week-ends à compter de 10h avec le meilleur de la musique, les classiques rock, les anecdotes, avec son complice Sylvain Caron. Donc, ce sera une super de bonne rentrée radio à compter de lundi au 101.5. Il y a de la fébrilité dans l'air au niveau des studios, des bureaux. Bref, on a très, très hâte de vous faire découvrir ces nouvelles émissions, cette nouvelle formule qui vous sera présentée à compter de ce lundi 31 août au 101.5. OK, 8h25, dernier coup d'œil circulation. Et puis au retour, on va entendre Claude Martel qui sera là pour nous livrer l'actualité régional. On va revenir évidemment sur cette campagne électorale qui a été lancée hier. Bon début de journée, bon début de week-end. 100 000
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0: Pour entrer sur Québec, c'est vert sur Robert Clich. Pas de problème. Il y a un petit point de friction dans le secteur de Route Cameron parce qu'il y a des travaux dans le terre-plein central, de sorte qu'on a réduit d'une voie dans les deux directions. Mis à part ça, ça circule plutôt bien. C'est au vert sur le pont La Porte, c'est au vert sur le pont de Québec. C'est au ralenti dans plusieurs secteurs sur le boulevard Laurier, direction est entre Henri IV et l'Université Laval. L'autre point de friction dans la région de Québec, Charest, direction est, à la hauteur de Saint-Sacrement. Sinon, sur la rive sud, autoroute 20, entre la raffinerie de pétrole Valero et l'ancienne balance dans le secteur de Charnay. Donc, si vous êtes en direction Québec, c'est au ralenti compte tenu des travaux qu'on retrouve dans le secteur de Taniata. Si vous êtes sur l'autoroute 20 en direction Lévis, dans les bretelles de l'autoroute, avenue des Églises à Charny, Taniata, Saint-Jean, Chrysostome, chemin des Îles, ça c'est le secteur Saint-David et Lévis-Centreville via la route Canadée. Il y a un peu de résistance, mais une fois les bretelles de l'autoroute dépassées, ça reprend du rythme plus normal. Évidemment, rentrée scolaire dit également présence des autobus scolaires, les autobus jaunes, mais il y aura aussi davantage de surveillance policière aux abords des écoles. Donc, question de nous retremper dans cette période de l'année achalandée. Donc, vigilance, prudence aux abords des écoles, notamment parce que les amendes sont doublées dans les sections des écoles.
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8: Bonjour, bon début de journée. Ici Claude Marquis, voici vos actualités. Le chef du Parti conservateur du Québec, Éric Duhaime, a lancé sa campagne électorale hier à Sainte-Claire, dans Bellechasse. Il s'en est pris au gouvernement sortant, déclarant que le modèle Fréchette-Legault n'a pas le bon modèle de développement économique. M. Duhaime estime que le vrai défi sera de faire face au cynisme des électeurs, même s'il est essentiellement dirigé vers les vieux partis. Éric Duhaime promet de revoir le modèle de la bureaucratie au Québec si un gouvernement conservateur est élu le 5 octobre. La Chambre de commerce et d'industrie de Saint-Georges organisera un débat entre quatre candidats de Beauce-Sud dans le cadre de la campagne électorale provinciale. Samuel Poulain de la CAQ, Jonathan Poulain du Parti conservateur, Angèle Bouffard du Parti québécois et le libéral Alvaro Pérezzuti y participeront. Les échanges porteront notamment sur l'économie, la main-d'œuvre et les priorités régionales. Le débat aura lieu le 17 septembre prochain à Saint-Georges et sera gratuit sur inscription. Le coprésident du groupe Abbatiello, Guillaume Junior Abbatiello, sera le conférencier invité de la 39e édition du Souper des jeunes gens d'affaires du Conseil économique de la Beauce. Sous le thème « Entreprendre en famille et gérer la croissance », il partagera son expérience au sein de l'entreprise familiale et abordera les défis liés à la croissance, à la relève et à la gestion entre générations. Et Beauceville accueillera demain la première édition du Beauceport Grass Drag, une compétition d'accélération de motoneige sur gazon. Des machines de différents calibres s'affronteront dans plusieurs catégories. L'événement proposera également de la restauration et des installations pour les spectateurs. Les courses auront lieu au Club Motoneige Beauceville sur le rang de la Plaie. C'est ce qui complète vos informations. 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
9: Météo pour aujourd'hui, il est question de nuages, de risques d'averses, notamment d'orages en fin d'avant-midi ou encore en début d'après-midi, maximum à 20, humidex ressenti 25 degrés. Mais tout ça se dégage en début de soirée ce soir, minimum de 8 la nuit prochaine, soleil demain samedi, maximum 22, nuages avec risque d'averses demain pour dimanche, 22 là aussi. Retour du soleil lundi avec 23. Et actuellement, ben partout où vous êtes, on a déjà atteint le maximum. On est à 20 degrés. Dernière des grands bazous aujourd'hui, formule en semaine de midi à 13h, mais dernière aussi dimanche à compter de 9h avec Richard Z. Sirois, parce que c'est la nouvelle programmation qui débute lundi. Grand Bazou numéro 1 avec Bon Jovi en 96.
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9: J'ai dit 96, mais c'était l'album Slippery When Wet paru en 1986. Bon Jovi était numéro 1 avec Living on a Prayer.

0: La première ministre sortante et chef de la CAQ, Christine Fréchette, sera de passage à Saint-Georges aujourd'hui. Le chef du PQ, lui, sera à Victoriaville. Le chef du Parti libéral en Estrie. C'est parti le jour 2 de la campagne électorale. Tous les détails sur mabosse.com. Les messages, on vient. Bougez pas, ce sera pas long.
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8h53 dans vos 100 000 matins. Bon vendredi. Je vous souhaite une agréable journée. Surtout une belle fin de semaine. Nous, on va se retrouver lundi matin, compté de 6h. C'est la reprise, de la saison régulière. Donc, de sorte que nouvelle programmation, mais aussi plein de collaborateurs que vous connaissez qui sont de retour. Passez un bon week-end. On se retrouve lundi matin, compté de 6h. Salut!

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4: Vendredi matin, 28 août, bien heureuse de vous accompagner, dernier matin avant la rentrée d'automne à vos côtés. Je vous en avais parlé brièvement, mais Chuck Noël va prendre le relais pour vos avant-midi avec le meilleur de la musique dès lundi. Alors, on en profite au maximum avec ce matin les Playmobil qui s'invitent dans le monde de la lutte, les tops et les flops de l'été au box-office, et on s'attend à pas mal plus de plaintes et de vandalisme contre les affiches électorales. On aura les détails à vous offrir et en musique. Bleu Jeans Bleu dans les prochaines minutes. Jean Leloup, Temper City, et à l'instant, le guitariste de Red Hot Chili Peppers, John Frusciante, a été influencé et de beaucoup par Jimi Hendrix dans cette chanson. Avec le style, le picking, tout est là. Un hit de 1992 pour bien partir la journée en cette petite dernière de la semaine. Voici Under the Bridge, Red Hot Chili Peppers, avec le meilleur de la musique à haut.

Il y en a déjà plusieurs bien installés à la vue de tous, les affiches électorales qui apparaissent à la vitesse de la lumière. Et on s'attend au pire pour nos pancartes et la face de nos candidats avec moi. On prévoit pas mal de vandalisme pour les prochaines semaines. Détails à venir à ce sujet, mais juste avant, Mumford & Sons, I Will Wait, de 2012. Ah, oh!

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1: En entrevue, le directeur général d'Élections Québec a précisé qu'il s'attend à une augmentation considérable des plaintes et du vandalisme en lien avec les pancartes électorales pendant la campagne qui sont déjà visibles un peu partout au Québec. On s'attend à une hausse des plaintes. Pourquoi? Mais on se fie, entre autres, aux élections municipales de 2025 où le nombre de plaintes avait été exponentiel. Les gens sont pas contents, sont beaucoup moins patients qu'avant, c'est ce qu'on a constaté. Et comme on est en campagne électorale, on devrait prendre le temps de s'informer comme il faut, d'entendre toutes les opinions. Et malheureusement, c'est pas la généralité qui fait du vandalisme. Et on pense qu'il y aura augmentation et de façon assez marquée. Mais il faut garder en tête qu'une personne se fait prendre en train de vandaliser une pancarte. Ben, il y a des amendes qui sont remises aux petits tannants. Smash Mouth, ça s'en vient à haut pour le meilleur de la musique.
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c'est pas tous les films qui sont à l'affiche pendant l'été pour nous offrir comme des grosses productions qui ont du succès. On connaît ces films à succès avec, entre autres, l'Odyssée, Histoire de jouets 5 et encore le nouveau Spider-Man, parce qu'on en parle souvent en tête du box-office, mais les flops pour cet été. Supergirl, ça n'a pas marché comme on voulait. Moana non plus. Jackass, le meilleur pour la fin, parce que ça, c'était pas si nécessaire. On parle de ces trois films qui, malheureusement, n'ont pas accumulé autant d'argent, parce que des productions comme ça, ça coûte cher. Non, ça n'a pas été rentable pour ces productions, mais pour les autres, je vous jure, on a fait le gros cash. Summer, Back to Friends, ça s'en vient à haut. 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
4: Bonjour, ici Claude Marquis, voici vos actualités. Trois hommes ont été arrêtés hier après une possible séquestration à Val-Bélair, à Québec. Un homme de 35 ans aurait réussi à fuir avant de se réfugier dans un commerce et d'appeler le 911 vers 17 heures. Les suspects, âgés de 18 à 51 ans, font face à plusieurs accusations, dont séquestration, enlèvement et voie de fait. L'enquête se poursuit. Et le chef du Parti conservateur du Québec, Éric Duhaime, a lancé sa campagne électorale hier à Sainte-Claire, dans Bellechasse. Il s'en est pris au gouvernement sortant, déclarant que le modèle Fréchette-Legault n'a pas le bon modèle de développement économique. Monsieur Duhaime estime que le vrai défi sera de faire face au cynisme des électeurs, même s'il est essentiellement dirigé vers les vieux partis. C'est ce qui complète vos informations. 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

0: s'arrêter.
1: Drôle de coïncidence, mais la prochaine tempête tropicale de l'Atlantique va se nommer Dolly. Mais pas pour rendre hommage à l'icône de la country qui est décédée en début de semaine. Non, parce qu'il y a un ordre. On doit respecter certains noms à donner aux tempêtes tropicales dans l'Atlantique. Je vous explique le phénomène dans quelques minutes, mais juste avant, tout en douceur avec Goo Goo Dolls à haut.

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2: Je vous le disais un peu plus tôt, c'est une drôle de coïncidence, mais la prochaine tempête tropicale de l'Atlantique va porter le nom de Dolly. Image et référence à Dolly Parton qui est décédée mardi, mais ce n'est qu'une coïncidence parce que les noms de tempêtes tropicales sont tirés de listes qui ont été établies par le Centre national des ouragans. Il y a 6 listes qui sont utilisées à tour de rôle. Et là, ben, on est rendu à la liste pour 2026 où on a Arthur, Bertha,

0: Cristobal, Dali, comme je vous en parlais, Édouard, Fé, Gonzalo, Anna, Asias, avec Joséphine, Kyle, Liam, Marco et Nana, pour ne nommer que ceux-là, parce qu'il y en a d'autres. Et il faut aller dans l'ordre. Jusqu'à maintenant, en 2026, les tempêtes Arthur, Bertha et Cristobal ont déjà fait leur apparition. Alors bientôt, ce sera le tour de Dali, mais on n'est pas pressé. Chabouzé, Cowgirl, à venir avec le meilleur de la musique à eau.
1: Dans un instant. 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

Peut-être que votre week-end est déjà booké au quart de tour. Sinon, c'est toujours le fun d'improviser. Offrez-vous ce luxe-là de temps en temps. Merci d'être là à haut pour le meilleur de la musique.

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1: Vous avez sûrement vu ça passer il y a quelques heures. Il y a le nouveau palmarès léger des villes du bonheur qui vient de tomber et la Beauce fait bonne figure parmi les 85 villes évaluées au Québec. Saint-Georges s'impose au 13e rang avec une note de 78%, devenant la ville beauceronne la mieux classée. Pour Sainte-Marie, on est au 55e rang avec 75,1%. On confirme notre statut de communauté où il fait bon vivre. 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
10: Bonjour, ici Claude Marquis. Voici vos actualités. Trois hommes ont été arrêtés hier après une possible séquestration à Val-Bélair, à Québec. Un homme de 35 ans aurait réussi à fuir avant de se réfugier dans un commerce et d'appeler le 911 vers 17 heures. Les suspects, âgés de 18 à 51 ans, font face à plusieurs accusations, dont séquestration, enlèvement et voies de fait. L'enquête se poursuit. Et le chef du Parti conservateur du Québec, Éric Duhaime, a lancé sa campagne électorale hier à Sainte-Claire, dans Bellechasse. Il s'en est pris au gouvernement sortant, déclarant que le modèle Fréchette-Legault n'a pas le bon modèle de développement économique. Monsieur Duhaime estime que le vrai défi sera de faire face au cynisme des électeurs, même s'il est essentiellement dirigé vers les vieux partis. C'est ce qui complète vos informations. 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

0: plaît, Denis.
1: La nouvelle qui vient à peine de sortir, la voix des expos, Jacques Doucet, qui est décédé à l'âge de 86 ans. Sa famille qui a confirmé la triste nouvelle ce matin. Il a été durant 33 ans le commentateur des expos de Montréal. Il y aura plus de nouvelles et hommages aussi qui vont suivre dans les prochaines heures. En musique, voici Crazy Town à

Ça ressemble à quoi vos projets pour la fin de semaine? Et moi, j'avoue, là, rien de trop chargé à l'horaire. On va se remettre de cette semaine de rentrée et de retour au travail. Ça a tiré pas mal de jus, ça. Voici Domino à Hope. Oh, oui.

0: à la lutte. Ah, vous avez sûrement déjà fait ça à un moment donné. Moi, avec mon père, des fois, on se chamaillait là, avec ma sœur. C'était toujours le fun. Ma mère disait, ça va finir en broyant. Mon chum le fait des fois avec ma fille, avec des simulations d'athémie puis du saut de la troisième corde. C'est bien rock'n'roll, mais là, on peut y aller plus soft avec nos jeux grâce à Playmobil qui s'associe à la WWE avec des personnages connus du monde de la lutte qui auront le droit à leur petite figurine. Et je vous rassure, on peut y voir Hulk Hogan qui est là. Ben oui, même s'il n'est plus lutteur parce qu'il est 6 pieds sous terre. Ben, on a le droit de pouvoir jouer avec Hulk Hogan dans notre salon en se faisant pas mal cette fois-ci. Vous êtes à haut pour le meilleur de la musique. Plain White Tees, ça s'en vient.
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beau bonjour à ceux et celles qui nous écoutent à l'étable, ouais, dans la ferme, ceux qui nous écoutent à temps plein. Vous êtes dans la shop, vous êtes, je sais pas moi, sur la route, faites de la livraison, chauffeur de taxi. Je sais qu'il y en a qui sont branchés 24/7, ouais, parce que pour les fermes de chez nous, paraît qu'on est très très bon pour la production laitière. Ouais ouais. Voici Ricardo

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1: Mon nom est Stéphanie Gagné. Ça a été un honneur, un bonheur, un privilège de vous accompagner à Haut partout au Québec durant la dernière année en avant-midi. C'est que dès la semaine prochaine, c'est Chuck Noël qui prend le relais. Et ce, à tous les matins de semaine. J'ai d'autres tâches qui m'ont été affectées. Ça va être bien, bien le fun quand même. Mais j'ai bien aimé ça être avec vous autres. J'allais dire pas aussi le fun, mais bon, ça va être nouveau, c'est sûr. Il va falloir que je m'habitue. Je vous laisse au bon soin de Richard Z, qui lui aussi en est à son dernier grand bazou. Lui qui prendra le relais le week-end avec Z le week-end. Hey, bonne fin de semaine. Ciao!

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7: Bonjour, ici Claude Marquis. Voici vos actualités. Trois hommes ont été arrêtés hier après une possible séquestration à Val-Bélair, à Québec. Un homme de 35 ans aurait réussi à fuir avant de se réfugier dans un commerce et d'appeler le 911 vers 17 heures. Les suspects, âgés de 18 à 51 ans, font face à plusieurs accusations, dont séquestration, enlèvement et voies de fait. L'enquête se poursuit. Et le chef du Parti conservateur du Québec, Éric Duhaime, a lancé sa campagne électorale hier à Sainte-Claire, dans Bellechasse. Il s'en est pris au gouvernement sortant, déclarant que le modèle Fréchette-Legault n'a pas le bon modèle de développement économique. Monsieur Duhaime estime que le vrai défi sera de faire face au cynisme des électeurs, même s'il est essentiellement dirigé vers les vieux partis. C'est ce qui complète vos informations. 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
2: Oh. Ben, salut tout le monde. Très heureux de vous amener en musique pour une dernière fois.
3: Ben oui, ouais, ben attends un peu là.
2: Attends, non,
3: c'est la toune de Jerry Boulet, là. Slack un peu, là.
2: Il y a rien de dramatique là-dedans, Sylvain, pas, effectivement.
3: Au contraire.
2: C'est notre dernier vendredi à l'heure du dîner, parce que dès lundi prochain, c'est Lara Gonzalez, la gang de BBM Sport, qui arrive ici.
3: Oui, pour nous parler de sport.
2: Vous allez vous dire, mais qu'est-ce qu'on va faire sans les plus belles voix radio en Amérique du Nord?
3: Ah, ben c'est. Attends un peu. Vous allez les avoir avec vous autres toute la fin de semaine sur O.
2: À partir du week-end de la fête du travail, le samedi de 10 à 16 heures et le dimanche de 10 à 18 heures, on va faire 14 heures de route.
3: Ça va être le fun. Ben, puis Richard, en passant, mon nom c'est Sylvain Caron. Salut tout le monde, ça me fait plaisir.
2: Je t'ai pas présenté.
3: Non, pas encore. En tout cas, c'est fort que ça change, mon homme, parce que...
2: ça part mal pour l'année qui s'en vient. Je te dédie la prochaine chanson.
3: Ah, merci.
2: Owner of a Lonely Heart.
3: Ah,
2: c'est beau, hein?
3: Merci. Yes.

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1: Ah ben, c'est le 28 août aujourd'hui et le 28 août. En 2009, il y a le groupe britannique Oasis qui se sépare après 18 ans de travail ensemble. Donc, ils sont revenus, on sait qu'ils sont revenus.
2: Ah non, c'est correct, mais ils se sont chicanés souvent, c'est ça l'histoire.
1: Écoute, Noël Gallagher a publié un communiqué, ça c'était le 28 août 2009, en disant « C'est avec un grand soulagement que je vous annonce que je ne peux plus travailler avec mon frère Liam. » Tu sais, quand tu dis « t'es soulagé ».
2: C'est politiquement correct, hein? C'est...
1: Et là, il y a eu une longue... Ben, en fait, une longue chicane. Il y a eu 100 chicanes entre les deux frères.
2: C'est incroyable.
1: Et ils sont venus il y a pas longtemps.
2: Pour faire du cash.
1: Ouais, ils sont venus ensemble pour beaucoup, beaucoup de sous. Mais ils sont arrivés à un moment donné dans un spectacle main dans la main.
2: Oh, arrête, Richard, tu me fais pleurer.
1: Hey, on va faire ça, nous, en sortant.
2: Oubliez ça, man.
1: Voici Oasis avec Champagne Supernova, le meilleur de la musique. C'est toujours ici à O.
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0: Ben, si c'est toujours le meilleur de la musique sur le réseau Arsenal Média, le plus grand radio diffuseur au Québec. Un quart d'heure non-stop devant nous avec, entre autres, Billy Idol et les Foo Fighters. Ça arrive une fois ou deux par année qu'un film à petit budget arrive avec des scores.
1: Oui, c'est vrai, de nulle part. On s'attendait à rien, ni les producteurs, puis ça n'a pas coûté cher. Ça fait pas trop mal, mais...
0: Il y en a eu une couple dans les dernières années.
1: Oui.
0: En 69, le film Easy Rider a coûté 400 000 $
1: Hey.
0: A rapporté 60 millions.
1: En dollars de l'époque.
0: Oui, à travers la planète. Et même, plus que ça, nomination aux Oscars pour le meilleur scénario original. Meilleur acteur dans un second rôle pour Jack Nicholson.
1: Oui.
0: Et la bande sonore de ce film, Easy Rider, inclut une excellente chanson de Steppenwolf.
1: Oui, qu'on va entendre tantôt dire qu'il y a une version d'Easy Rider au cinéma qui a été refaite avec Nicolas Cage au cours des dernières années. À vous intéresser.
0: On va écouter Born to be Wild dans un instant pour meilleur de la musique.
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0: Il y avait Blink 182 avec la pièce All the Small Things, dernière pièce enregistrée pour l'album Enema of State, et c'est l'un de leurs plus grands succès en carrière dans le monde du sport seulement.
1: Bon, ben, c'est une nouvelle série pour les Blue Jays de Toronto qui sont encore au moment où on se parle dans une course pour l'obtention de séries de fin de saison. Pas une voie facile, hein? C'est les Mariners de Seattle qui débarquent à Toronto ce soir. Et amateurs de football que nous sommes et que plusieurs d'entre vous le sont, Titou.
0: Le son Titou
1: avec des matchs de la NFL. Ça se poursuit pour la semaine 3 pré-saison. Je vous fais fi de tous les matchs présentés ce soir parce qu'il y en a quand même 2, 4, 6, 8, 10 matchs hors concours.
0: Oh, yeah.
1: Oh oui, là, ça, on commence à se mettre dedans tranquillement, pas vite. Là.
0: On écoute Cébulon avec Marie-Louise au meilleur de la musique.
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1: Ben, il y avait des colocs avec le passe-moi la POC et ça va parler sport dès lundi prochain à l'heure du dîner avec Clara Gonzalez.
2: Exactement, t'as bien raison avec le duo de BPM Sport qui seront là pour vous accompagner. Ce n'est pas la fin pour nous. Richard en a parlé en début d'émission tantôt. On va se retrouver à chaque fin de semaine maintenant avec une formule revampée, du gros fun en perspective. Et en parlant de fin de semaine, ben, c'est notre prochain rendez-vous. Ben, on y va là, pour la dernière des Grands Bazous. Ce dimanche.
1: Dimanche matin de 9 à 10. Par la suite, ben, le week-end suivant, on sera là le samedi de 10 à 16 heures et yes! Le dimanche de 10 à 18 heures.
2: Yes! Ouais. Ça y est, on va s'endurer pendant 100 heures,
1: hey, bon week-end.
2: Hey, salut.
1: Salut tout le monde. Bye!

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9: Bonjour, ici Claude Marquis, voici vos actualités. Trois hommes ont été arrêtés hier après une possible séquestration à Val-Bélair, à Québec. Un homme de 35 ans aurait réussi à fuir avant de se réfugier dans un commerce et d'appeler le 911 vers 17 heures. Les suspects, âgés de 18 à 51 ans, font face à plusieurs accusations, dont séquestration, enlèvement et voies de fait. L'enquête se poursuit. Et le chef du Parti conservateur du Québec, Éric Duhaime, a lancé sa campagne électorale hier à Sainte-Claire, dans Bellechasse. Il s'en est pris au gouvernement sortant, déclarant que le modèle Fréchette-Legault n'a pas le bon modèle de développement économique. M. Duhaime estime que le vrai défi sera de faire face au cynisme des électeurs, même s'il est essentiellement dirigé vers les vieux partis. C'est ce qui complète vos informations. 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
2: Hello, hello! Bienvenue dans le meilleur de la musique en ce vendredi 28 août, dernière de la semaine. Un gros merci d'être branché sur les ondes de haut, peu importe d'où vous nous écoutez. De quelle façon vous êtes branché chez nous, bien le fun de vous savoir là et de passer les prochaines heures avec vous jusqu'en début de soirée. Oui, parce qu'il y aura le party rock un peu plus tard. On a la musique de Miley Cyrus et Stevie Nicks qui s'en vient tout de suite. C'est Talk avec Time Machine. Bon vendredi.

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1: Cette chanson-là reste au sommet des palmarès depuis plusieurs semaines. Se retrouve dans le top 5. Mumford & Son, Chris Stapleton, l'un des plus gros hits de l'été avec Heroes. Vous êtes dans le meilleur de la musique. Olivier Poitras avec vous.

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1: Oh. Ben, je vais prendre le temps de vous saluer, peu importe d'où vous êtes branchés. C'est le fun de vous savoir là. Il y a plusieurs personnes qui vont profiter de leur dernière fin de semaine de vacances avant de reprendre, je vais dire, la norme des choses. La semaine prochaine, retour au travail pour plusieurs d'entre vous. Retour à l'école complet aussi pour plusieurs étudiants et étudiantes. Salutations d'ailleurs si c'est le cas et si c'est votre dernier week-end en camping au chalet. Profitez-en bien. Parce que non, c'est quand même assez beau un peu partout à travers la province en fin de semaine, ce qui est une très bonne nouvelle. Dans les prochaines minutes, on aura la musique de Dasha avec Austin. Ça s'en vient au retour, c'est Temper City avec Self-Aware.

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un nouvel album en préparation et que dire de son tout premier album qui s'est tellement bien vendu et ça, de nos jours, dire que l'album se vend bien, c'est quand même assez exceptionnel. Autant vinyle, CD et je pense qu'il est même sorti en cassette, si je ne m'abuse. Il me semble que j'ai même déjà vu ça. Bon, préparation d'un nouvel album pour Sunburn et on tourne déjà l'une de ses nouveautés depuis quelques semaines sur nos ondes et c'est ça qui s'en vient dans les prochaines minutes. My Body Isn't Ready.

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7: Bonjour, ici Claude Marquis. Voici vos actualités. Trois hommes ont été arrêtés hier après une possible séquestration à Val-Bélair, à Québec. Un homme de 35 ans aurait réussi à fuir avant de se réfugier dans un commerce et d'appeler le 911 vers 17 heures. Les suspects, âgés de 18 à 51 ans, font face à plusieurs accusations, dont séquestration, enlèvement et voies de fait. L'enquête se poursuit. Et le chef du Parti conservateur du Québec, Éric Duhaime, a lancé sa campagne électorale hier à Sainte-Claire, dans Bellechasse. Il s'en est pris au gouvernement sortant, déclarant que le modèle Fréchette-Legault n'a pas le bon modèle de développement économique. Monsieur Duhaime estime que le vrai défi sera de faire face au cynisme des électeurs, même s'il est essentiellement dirigé vers les vieux partis. C'est ce qui complète vos informations. 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

Il est présentement tourné un peu partout à travers les États-Unis. Ses arrêts au Canada attirent tellement les foules et c'est l'une des icônes du country au cours des dernières années. L'excellent Luke Combs qui s'en vient faire son tour avec Back in the Saddle. Dans le meilleur de la musique ici, à O.

0: pas s'il y en a parmi vous qui sont des amateurs de jeux vidéo. Probablement, les gens qui utilisent la console PlayStation, vous avez probablement vu ça aussi passer au courant des dernières semaines, comme quoi Sony veut annuler la vente de disques physiques à compter de janvier 2028. Et là, il y a un boycott qui s'organise contre Sony et PlayStation, comme quoi pendant une semaine de temps, les gens ne devraient pas utiliser leur console, ni acheter de jeux, ni faire tout ce qui va avec. Je me dis à quel point une semaine, c'est assez. Parce que si y a un jeu que tu n'achètes pas pendant une semaine, mais que tu l'achètes la semaine d'après, le boycott sert à quoi? Je ne sais pas. Vous êtes pour, vous êtes contre, ça vous dérange pas, vous êtes indifférent par rapport à ça? À vous de me le dire. Dans les prochaines minutes, la musique de Shaboozy, ça s'en vient. C'est Call Girl au retour.
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0: Il y a une de ces chansons-là qui s'y retrouve depuis plusieurs semaines. Ça fait partie des gros hits de l'été sur nos ondes à eau. Et c'est nul autre que l'excellent Tame Impala. Qui s'amène, lui, dans les prochaines minutes. C'est Dracula au retour.
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8: Bonjour, ici Claude Marquis. Voici vos actualités. Trois hommes ont été arrêtés hier après une possible séquestration à Val-Bélair, à Québec. Un homme de 35 ans aurait réussi à fuir avant de se réfugier dans un commerce et d'appeler le 911 vers 17 heures. Les suspects, âgés de 18 à 51 ans, font face à plusieurs accusations, dont séquestration, enlèvement et voies de fait. L'enquête se poursuit. Et le chef du Parti conservateur du Québec, Éric Duhaime, a lancé sa campagne électorale hier à Sainte-Claire, dans Bellechasse. Il s'en est pris au gouvernement sortant, déclarant que le modèle Fréchette-Legault n'a pas le bon modèle de développement économique. Monsieur Duhaime estime que le vrai défi sera de faire face au cynisme des électeurs, même s'il est essentiellement dirigé vers les vieux partis. C'est ce qui complète vos informations. 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

ne pas manquer sur nos ondes à compter de la semaine prochaine. Il y aura beaucoup de changements. Il y aura des nouveaux venus et il y aura des shows de sport. Ouais. Je vous en parle dans les prochaines minutes. Pour l'instant, ce qui s'en vient en musique, c'est Edwin Collins, A Girl Like You, dans le meilleur de la musique.

0: quelques changements à venir sur nos ondes au courant de la prochaine semaine, à compter de lundi 31 août. Vous êtes habitué d'avoir Richard Zetsirois avec vous dans les grands bazous sur l'heure du lunch. Ben, ça sera remplacé par un show 100% sport et divertissement. 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À compter de 18h, un autre show de sport, les avant-matchs, la game avec Oli Paiement et FX Bénard qui sera également de retour le dimanche matin à compter de 9h. Richard Zetsirois, lui, reste sur nos ondes. Avec Z le week-end, samedi et dimanche à partir de 10h, ben des choses à pas manquer. American Others, Best Day of My Life, ça s'en vient.
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1: Ah ben, comme c'est le cas, chaque vendredi, c'est toujours un énorme plaisir de passer mon début d'après-midi.

en votre compagnie, mais le fun se poursuit à compter de 16h parce que ce sera le party le party rock qui suit avec les plus gros hits des années 80 à aujourd'hui. Et parlant de party rock, rien de mieux qu'un bon rock show dans les prochaines minutes avec Blink-182 à

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8: Bonne fin d'après-midi, ici Claude Marquis. Voici vos actualités. Le gouvernement du Québec modifie les critères d'admissibilité aux programmes d'aide d'urgence aux PME qui sont touchés par les droits de douane américains. Dorénavant, les entreprises ayant un chiffre d'affaires compris entre 200 000 et 2 millions de dollars pourront bénéficier du programme. Dans la région, c'est le Conseil économique de la Beauce qui administre cette aide aux entreprises qui en font la demande. Une exception a aussi été introduite pour les PME forestières qui n'auront plus à démontrer leur rentabilité récente, un critère jugé trop restrictif dans ce secteur. L'économie du pays a connu sa croissance la plus forte en plus de 3 ans au deuxième trimestre. Selon Statistique Canada, le produit intérieur brut réel a progressé de 3,3 % au deuxième trimestre en rythme annualisé. Les exportations ont bondi de 3,6 % au dernier trimestre, portées par un rebond des expéditions de voitures et de camions légers. Ces nouvelles données suggèrent également que les rumeurs de récession qui ont circulé plus tôt cette année étaient peut-être exagérées. 3 hommes ont été arrêtés hier après une possible séquestration à Val-Bélair, à Québec. Un homme de 35 ans aurait réussi à fuir avant de se réfugier dans un commerce et d'appeler le 911. Les suspects, âgés de 18 à 51 ans, font face à plusieurs accusations, dont séquestration, enlèvement et voies de fait. L'enquête se poursuit. Et le coprésident du groupe Abbatiello, Guillaume Junior Abbatiello, sera le conférencier invité de la 39e édition du souper des jeunes gens d'affaires du Conseil économique de la Beauce. Sous le thème « Entreprendre en famille et gérer la croissance », il partagera son expérience au sein de l'entreprise familiale et abordera les défis liés à la croissance, à la relève et à la gestion entre générations. C'est ce qui complète vos informations. 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
3: Oh. Hello, hello, bon vendredi, Olivier Poitras avec vous dans le Party Rock, édition du 28 août. Gros merci d'être branché sur nos ondes, peu importe d'où vous êtes présentement, d'où vous nous écoutez, bien content de vous savoir là et de vous offrir les plus gros classiques du rock des années 70, 80, 90, 2000 jusqu'à aujourd'hui. D'ailleurs, dans les prochaines minutes, on aura la musique de Billy Talent, ça s'en vient, Twisted Sister, Green Day et ouais, qui dit Party Rock, dit Rock Show avec Blink-182.

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1: C'est le dernier week-end de vacances de l'été pour plusieurs personnes. Il y en a pour qui l'école est déjà commencée, le retour au travail s'est déjà effectué. Il y en a pour qui également, ben, ça va se faire au courant de la prochaine semaine. Et je vous salue tous et toutes, si c'est votre cas, et si c'est votre dernier week-end de congé. Profitez-en bien, on a Blur, nous, dans les prochaines minutes, avec Song 2, restez là.
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4: La ville de Sainte-Marie vous avise qu'il n'y aura pas d'épandage de lisier ce week-end dans le secteur du rang Saint-Étienne-Nord. La possibilité d'odeurs en provenance de d'autres secteurs n'est toutefois pas exclue.
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1: Deux des plus gros bands de l'histoire vont s'arrêter à Montréal au courant des prochains jours. Tout d'abord, il y aura le 2 et le 4 septembre, le groupe canadien Rush sera du côté du Centre Bell à Montréal et du côté du parc Jean-Drapeau la semaine suivante. C'est la visite du band AC/DC. C'est pas rien, je sais qu'il y a beaucoup de monde qui vont se déplacer. Bon show à ceux et celles qui sont là. Weezer semaine dans les prochaines.
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5: Bonne fin d'après-midi, ici Claude Marquis, voici vos actualités. Le gouvernement du Québec modifie les critères d'admissibilité au programme d'aide d'urgence aux PME qui sont touchés par les droits de douane américains. Dorénavant, les entreprises ayant un chiffre d'affaires compris entre 200 000 et 2 millions de dollars pourront bénéficier du programme. Dans la région, c'est le Conseil économique de la Beauce qui administre cette aide aux entreprises qui en font la demande. Une exception a aussi été introduite pour les PME forestières qui n'auront plus à démontrer leur rentabilité récente, un critère jugé trop restrictif dans ce secteur. L'économie du pays a connu sa croissance la plus forte en plus de 3 ans au deuxième trimestre. Selon Statistique Canada, le produit intérieur brut réel a progressé de 3,3% au deuxième trimestre en rythme annualisé. Les exportations ont bondi de 3,6% au dernier trimestre, portées par un rebond des expéditions de voitures et de camions légers. Ces nouvelles données suggèrent également que les rumeurs de récession qui ont circulé plus tôt cette année étaient peut-être exagérées. 3 hommes ont été arrêtés hier après une possible séquestration à Val-Bélair, à Québec. Un homme de 35 ans aurait réussi à fuir avant de se réfugier dans un commerce et d'appeler le 911. Les suspects, âgés de 18 à 51 ans, font face à plusieurs accusations, dont séquestration, enlèvement et voies de fait. L'enquête se poursuit. Et le coprésident du groupe Abbatiello, Guillaume Junior Abbatiello, sera le conférencier invité de la 39e édition du Souper des jeunes gens d'affaires du Conseil économique de la Beauce. Sous le thème « Entreprendre en famille et gérer la croissance », il partagera son expérience au sein de l'entreprise familiale et abordera les défis liés à la croissance, à la relève et à la gestion entre générations. C'est ce qui complète vos informations. 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
1: Les plus grands classiques du rock, c'est ici chaque vendredi et samedi à compter de 16h. Et si je vous donne un petit aperçu de ce qui s'en vient dans les prochaines minutes, hein, vous allez rester là. Jeremy de Pearl Jam, ça s'en vient. The Offspring également avec Self-Esteem. On aura Third Eye Blind avec Semi-Charmed Life. Linkin Park et Crawling. Jesus Jones, Right Here, Right Now. Et dans les prochaines, le plus gros hit de Jet, Are You Gonna Be My Girl?

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On a beaucoup de changements à venir au courant des prochains jours sur nos ondes. Et je vous mettrai l'affût de tout ça dans les prochaines minutes. Tout d'abord, je veux prendre le temps de saluer les gens qui ont qui se sont déplacés en Mauricie cet été pour aller voir un show qui, vous dire, déjà en partant, en valait la peine et était assez exceptionnel. C'est un hommage à Jean Leloup créé par le Cirque du Soleil et ça a été un succès sur toute la ligne. Le voici, La vie est laide à Haut.

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8: Bonsoir, ici Claude Marquis. Voici vos actualités. Le gouvernement du Québec modifie les critères d'admissibilité aux programmes d'aide d'urgence aux PME qui sont touchés par les droits de douane américains. Dorénavant, les entreprises ayant un chiffre d'affaires compris entre 200 000 et 2 millions de dollars pourront bénéficier du programme. Dans la région, c'est le Conseil économique de la Beauce qui administre cette aide aux entreprises qui en font la demande. Une exception a aussi été introduite pour les PME forestières, qui n'auront plus à démontrer leur rentabilité récente, un critère jugé trop restrictif dans ce secteur. Et l'économie du pays a connu sa croissance la plus forte en plus de 3 ans au deuxième trimestre. Selon Statistique Canada, le produit intérieur brut réel a progressé de 3,3% au deuxième trimestre en rythme annualisé. Les exportations ont bondi de 3,6% au dernier trimestre, porté par un rebond des expéditions de voitures et de camions légers. C'est ce qui complète vos informations. 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
1: J'ai plusieurs albums de musique à la maison et je suis pas le plus grand fan des best-of ou des greatest hits, comme on l'appelle, mais il y en a un que j'aime particulièrement et que j'ai écouté souvent aussi dans mon adolescence. Et c'est celui de Lenny Kravitz, sorti au tout début des années 2000, où on retrouve Are You Gonna Go My Way? Ça s'en vient dans les prochaines minutes. Restez là.
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Ils ont été l'un des bands les plus populaires au début des années 2000 et ça s'est terminé pour eux il y a un petit peu plus d'un an. Band canadien en plus, c'est Sum 41 et Pieces à Oh.

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0: ici Claude Marquis, voici vos actualités. Le gouvernement du Québec modifie les critères d'admissibilité au programme d'aide d'urgence aux PME qui sont touchées par les droits de douane américains. Dorénavant, les entreprises ayant un chiffre d'affaires compris entre 200 000 et 2 millions de dollars pourront bénéficier du programme. Dans la région, c'est le Conseil économique de la Beauce qui administre cette aide aux entreprises qui en font la demande. Une exception a aussi été introduite pour les PME forestières qui n'auront plus à démontrer leur rentabilité récente, un critère jugé trop restrictif dans ce secteur. Et l'économie du pays a connu sa croissance la plus forte en plus de 3 ans au deuxième trimestre. Selon Statistique Canada, le produit intérieur brut réel a progressé de 3,3% au deuxième trimestre en rythme annualisé. Les exportations ont bondi de 3,6% au dernier trimestre, portées par un rebond des expéditions de voitures et de camions légers. C'est ce qui complète vos informations. 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

vendredi soir, on est le 28 août 2026 et on passe la soirée ensemble dans votre radio, bien branchée, partout en Beauce. Je m'appelle Mathieu Guimond. C'est moi qui ai la mission ce soir de vous guider vers différentes activités qui s'en viennent aux quatre coins de la région durant la fin de semaine. C'est moi aussi qui aura la mission de vous tenir au courant de l'actualité. On va parler de ce que vous devez savoir en ce vendredi soir et également, j'aurai la mission aussi de vous donner un truc pour faire des économies, oui, pour peut-être faire une belle sortie en fin de semaine en famille, hein, pourquoi pas. On a un truc pour vous, puis ça pourrait vous rapporter de l'argent pour tout ça. Bref, je vous explique tout ça ce soir. Je veux saluer toute l'équipe qui travaille dans les différents restaurants Tim Hortons de la région à Sainte-Marie, Saint-Lambert, Saint-Isidore. Merci beaucoup d'être là et d'être bien branchés, fidèles au poste. Vous autres, qu'est-ce qui vous occupe en ce vendredi soir? C'est quoi que sur le menu en fin de semaine en Beauce? Vous nous envoyez vos infos via nos réseaux sociaux. Vous pouvez nous appeler, nous texter. Vous pouvez nous envoyer un message également via notre site web, histoire de prendre de vos nouvelles. Qu'est-ce qui se passe de bon à quelques heures du week-end?

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Qu'est-ce qui se passe pour vous en fin de semaine? Faites comment? Je sais pas trop que c'est qui se passe ou si je pourrais savoir ça. Allez donc faire votre tour sur le site web destinationbeauce.com. On a une section qui s'appelle justement « Quoi faire en Beauce ». 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J'ai déjà des choses à mettre à votre agenda un petit peu plus tard cependant, 12-13 septembre de 10h à 15h. Possibilité de visiter les nouvelles installations des pompiers de Sainte-Marie. Nouvelle caserne flambant neuve. Imaginez, là, vous allez là avec la petite famille. Là. C'est clair que des jeunes vont vouloir être pompiers à travers ça après avoir visité les nouvelles installations. On a pour vous les véhicules, les équipements. Vous allez pouvoir les découvrir. Des démos de la part des pompiers. Vous allez pouvoir rencontrer également les différents services d'urgence qui seront présents sur place. Pour la famille, des activités, les jeux gonflables. Donc, une belle occasion de voir l'envers du décor du travail des pompiers. Et qui sait, peut-être qu'il y a quelques vocations chez les plus jeunes qui découleront de cette belle sortie familiale. C'est à mettre à votre agenda. 12 et 13 septembre, nouvelle caserne de pompiers de Sainte-Marie qui vous ouvre ses portes.

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